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2: Bonsoir à tous. Canicule, la vigilance rouge s'étend à 49 départements demain, un chiffre historique. 40 autres seront en vigilance orange ce lundi. À Paris, le maire PS Emmanuel Grégoire appelle à la précaution pour éviter les noyades. Il incite notamment à la vigilance en ce qui concerne les sauts depuis les passerelles interdites. La ville va par ailleurs étendre dès demain les horaires de baignade autorisés. Elles passeront de 15 à 21 heures pour faire face à la vague de chaleur. Et la région Île-de-France débloque une aide d'1 million d'euros pour ses lycées, centres d'examen à cause de la canicule. Cette enveloppe sera dédiée à l'achat de brumisateurs, ventilateurs et tout autre équipement de rafraîchissement nécessaire pour protéger les lycéens et les personnels pendant les pics de chaleur. Les températures pourraient dépasser localement les 40 degrés. De son côté, la Fédération nationale des associations d'usagers des transports dénonce une situation incontrôlable dans les trains. Son président a indiqué que 3 lignes intercités sinistrées, à savoir Paris-Limoges-Toulouse, Paris-Clermont et Bordeaux-Marseille, sont victimes d'un non-renouvellement du matériel pendant des décennies. La climatisation ne tient pas le coup avec les chaleurs actuelles. Mort de Liana, les premiers éléments du rapport d'inspection ont filtré. Une succession de défaillances et d'erreurs individuelles sont pointées du doigt plutôt qu'un manque de moyens. Ces défaillances ont permis à Jérôme Barella de passer à travers les mailles de la justice malgré une plainte déposée pour viol en août 2025. Il n'avait jamais été entendu. Guerre en Ukraine. Après des attaques de drones ukrainiennes sur des infrastructures pétrolières, la Crimée a suspendu la distribution de carburant. Elle est désormais exclusivement réservée aux services publics. Une partie de la péninsule est par ailleurs privée d'électricité après les attaques ukrainiennes. La Crimée est utilisée par la Russie pour soutenir ses opérations militaires face aux forces ukrainiennes. Cinéma, Tom Holland a révélé le nom de l'acteur qu'il aimerait voir reprendre le rôle de Spider-Man après lui. Il estime qu'Owen Cooper serait parfait. Il trouve que la star de la série Adolescence est talentueuse. Si Tom Holland s'apprête à raccrocher le costume, il fera toujours partie de la franchise, mais cette fois en tant que producteur.
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1: Bonjour à tous. La vigilance canicule se poursuit ce lundi 22 juin. Plusieurs dizaines de départements, principalement dans l'ouest du pays, sont encore placés en vigilance rouge, tandis qu'une quarantaine sera en vigilance orange. La prudence est donc de mise. Le soleil brillera dans la matinée, tandis que des orages sont attendus dans le centre l'après-midi. Côté température, le mercure affichera 29 degrés à Brest, 30 à Ajaccio et 33 à Limoges le matin. Il fera jusqu'à 32 à Lille, 38 à Paris et même 40 à Vichy au plus chaud de la journée. Très belle journée à tous.
2: Merci, retour de l'info tout à l'heure, 6h30 sur RVE. C'est mardi 23 juin. Bonjour, Nicolas. Très heureux de vous retrouver, de prendre le petit déjeuner avec vous. Comment allez-vous? Hein? Oui, je sais, les nuits sont encore chaudes. Là, si vous voulez vous rafraîchir déjà le matin, alors finalement, bon, un petit café, normal, hein. Mais manger des fruits, genre des abricots, des trucs comme ça, c'est vachement bien, c'est plein d'eau. Sans oublier évidemment les pastèques, les melons, bref. Pas vous apprendre à manger non plus. Allez, bonne matinée. Pendant votre petit déjeuner, vous avez rendez-vous avec l'info locale. Là, tout à l'heure, 6h30 avec Jean-Marc. D'ici là, il y a des bonnes idées de sortie. Il y a également le programme télé, l'éphémérie de l'horoscope également de ce mardi. Et puis, vous écoutez pour démarrer cette journée de Free maintenant sur RVE.

0: Bonjour à tous, l'horoscope de ce mardi 23 juin, on commence avec les béliers. Vous avez besoin de vous organiser pour avancer. Les taureaux, soyez plus honnêtes avec vos proches et vos amis. Gémeaux, très bonne journée, vous avez la pêche et ça va durer. Les cancers, vous serez de très bonne humeur aujourd'hui. Lion, vous avez besoin de prendre un peu de recul. Les vierges, vous êtes un peu trop émotifs, ça vous joue des tours. Les balances, vous aurez de bonnes surprises financières aujourd'hui. Les scorpions, vous éprouvez quelques petits moments de solitude. Les sagittaires, votre santé et votre morale sont au beau fixe. Les capricornes, concentrez-vous dans votre travail afin d'avancer. Les verseaux, une bonne nouvelle vous attend aujourd'hui. Et puis les poissons, vous allez vivre de belles émotions.
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1: Ah, je reviens dans les années collège avec le brio. Ah, c'était super ça. Le brio avec Big Soul sur RVES, 6h19. En espérant que tout se passe bien de votre côté. On est mardi aujourd'hui. Il y a plein d'idées de sorties là, par exemple, pour ce week-end. Et même cette semaine, vous avez rendez-vous là, le 24, c'est-à-dire demain, à Rambouillet. L'été démarre avec les voyages du mercredi, série d'animation culturelle gratuite destinée aux familles. C'est tous les mercredis après-midi, pendant un mois jusqu'au 22 juillet. Dans différents quartiers de la ville qui vont se transformer en escale d'un voyage imaginaire, qui vont mêler lecture, jeux et découvertes artistiques. Et donc là, demain, rendez-vous à Grenonvilliers, rue Louis Blanc, entre 17h et 19h. Allez, on continue cette matinée. Avant l'info de 6h30, vous écoutez Bruno Mars, Miley Cyrus et le programme télé tout de suite sur RVE.
2: 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Et on va commencer avec ce soir sur TF1 Koh-Lanta. Sur France 2, Marc Bloch, l'entrée au Panthéon ce 23 juin 2026. 82 ans après son assassinat par la Gestapo en 44, l'historien résistant Marc Bloch entre au Panthéon accompagné de son épouse, née Vidal. Décidée par le président de la République, cette panthéonisation honore l'œuvre, l'enseignement et le courage d'un éminent savant qui a renouvelé en profondeur l'historiographie française, notamment, et fut aussi un grand résistant qui a donné sa vie pour que la France redevienne libre. Et bien, France Télévisions mobilise ses équipes pour faire vivre aux Français cette cérémonie nationale présidée par le président de la République, raconter, célébrer Marc Bloch et mettre en lumière son héritage qui rappelle à toutes les générations que comprendre et interroger l'histoire est une exigence pour éclairer le présent et s'inscrire dans les valeurs républicaines. France 3, les bois assassins sur Canal+, les braises, M6, la Coupe du Monde, Portugal, Ouzbékistan, W9, Hallyday par David, TFX Le Boulet, et enfin sur T18, Mon Inconnu, c'est avec François Civil. Voilà, je vous laisse sur votre show et par avance, une belle soirée devant votre télévision.
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L'éphéméride. Nous sommes le mardi 23 juin, le 174e jour de l'année. Et aujourd'hui, nous fêtons les Audrey. Audrey est une personne charmante, délicate et généreuse. Elle est en demande de tendresse. Journée mondiale pour la fonction publique et la journée olympique mondiale. La chanteuse Duffy a 42 ans. Patrick Vieira en a 50. Zinedine Zidane, 54 ans. 56 ans pour Yann Tiersen. Les 56 aussi de Pierre-Jean Chalençon. Et puis 71 ans pour Jean Tigana. Allez, bon anniversaire à vous aussi. Hein. Peut-être né un 23 juin. 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

0: Merci d'être fidèle à RVE. De bon matin et merci de nous écouter là par exemple, branché sur le 103.7 pendant le petit déjeuner ou alors dans votre voiture. À 7h, la rédaction fait son retour pour l'info nationale, internationale, locale, la météo également. Avant 7h aussi, vous allez retrouver du beau monde. Par exemple, Joe, que vous aviez vu aussi, vous qui avez regardé la série Stranger Things. Joe, End of Beginning, au programme également Empire of the Sun, juste après la date dans l'histoire sur RVE.
1: Une date dans l'histoire. Et je vous emmène le 23 juin 1894. Renaissance des Jeux Olympiques. Oui, aujourd'hui, nous célébrons la journée olympique mondiale et on entre dans les détails puisque le 23 juin 1894, à la Sorbonne à Paris, les délégués de 9 pays fondent le Comité International Olympique, CIO. De ce jour, date la renaissance des Jeux Olympiques. L'idée en revient à un jeune homme de bonne famille, le baron Pierre de Coubertin, pédagogue et sportif. Comme de bien entendu, il découvre en Angleterre la place du sport dans les études et la formation des élites. Il en est émerveillé. L'idée que le sport contribue à l'épanouissement de la personnalité et à la formation du caractère ne va pas alors de soi. Beaucoup de médecins et d'enseignants s'y opposent au nom de la santé et de la discipline. Pierre de Coubertin avance dès 1892 l'idée de recréer les Jeux Olympiques et d'internationaliser le sport. Il n'a alors que 29 ans, hein. 2 ans plus tard est fondé le CIO et 4 ans plus tard se déroulent les premiers Jeux. Ils réunissent en tout et pour tout, à Athènes, 241 athlètes représentant 14 nations et 9 disciplines. Autant dire qu'il ne recueille guère d'écho dans le Londerno européen. Mais le jeune baron va s'imposer peu à peu sa conception du sport comme moyen d'épanouissement individuel et instrument de cohésion sociale jusqu'à être dépassé par son succès.
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1: 18 euros. Ah là là, le rêve s'est brisé net. Hein. Dans l'Indiana, Mike pensait avoir décroché le gros lot de 100 000 $ en grattant son ticket avant d'apprendre avec stupeur que son gain réel n'était que de 20 $, environ 18 euros, d'où notre chiffre du jour. Alors le fonctionnement de ce jeu à 5 $ semblait pourtant simple. Un symbole de fusée révélait le montant remporté. Pour Mike, ce montant affichait une somme astronomique. Mais le passage au guichet s'est transformé en imbroglio. Ils ne nous ont jamais dit non. Ils ont juste dit que nous ne serions pas payés aujourd'hui, sans autre information. Si ce n'est que nous serions informés par courrier dans les 30 jours, a déploré ce chariste américain. L'homme n'est pas une victime isolée de cette anomalie. Glendon Jones, un autre joueur, a quant à lui vu ses 2 500 $ de gains virtuels s'envoler, venu réclamer son dû au siège de la loterie. La sentence est tombée. J'arrive ici et on me dit que c'est une erreur, une faute d'impression et que je n'ai aucune chance. Pour lui, le compteur est resté bloqué à zéro. Face à la multiplication des réclamations, la loterie a dû stopper immédiatement la commercialisation de ce produit lancé très récemment. L'institut a évoqué un problème technique lors de son lancement afin de justifier cette suspension d'urgence. Jared, directeur des relations extérieures de l'organisation, a clarifié la situation en confirmant l'origine du sinistre. Il s'agissait d'une erreur d'impression. Certains billets affichaient un prix différent de celui enregistré dans le registre de validation officiel de la commission des loteries. Si Hozier assure examiner les procédures pour trouver une issue, elle a pour l'instant invité les joueurs floués à remplir un simple formulaire de réclamation sans garantie de toucher le jackpot affiché.
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2: Bonsoir à tous. Canicule, la vigilance rouge s'étend à 49 départements demain, un chiffre historique. 40 autres seront en vigilance orange ce lundi. À Paris, le maire PS Emmanuel Grégoire appelle à la précaution pour éviter les noyades. Il incite notamment à la vigilance en ce qui concerne les sauts depuis les passerelles interdites. La ville va par ailleurs étendre dès demain les horaires de baignade autorisés. Elles passeront de 15 à 21h pour faire face à la vague de chaleur. Et la région Île-de-France débloque une aide d'€1 million pour ses lycées, centres d'examen à cause de la canicule. Cette enveloppe sera dédiée à l'achat de brumisateurs, ventilateurs et tout autre équipement de rafraîchissement nécessaire pour protéger les lycéens et les personnels pendant les pics de chaleur. Les températures pourraient dépasser localement les 40 degrés. De son côté, la Fédération nationale des associations d'usagers des transports dénonce une situation incontrôlable dans les trains. Son président a indiqué que 3 lignes intercités sinistrées, à savoir Paris-Limoges-Toulouse, Paris-Clermont et Bordeaux-Marseille, sont victimes d'un non-renouvellement du matériel pendant des décennies. La climatisation ne tient pas le coup avec les chaleurs actuelles. Mort de Liana, les premiers éléments du rapport d'inspection ont filtré. Une succession de défaillances et d'erreurs individuelles sont pointées du doigt plutôt qu'un manque de moyens. Ces défaillances ont permis à Jérôme Barella de passer à travers les mailles de la justice malgré une plainte déposée pour viol en août 2025. Il n'avait jamais été entendu. Guerre en Ukraine. Après des attaques de drones ukrainiennes sur des infrastructures pétrolières, la Crimée a suspendu la distribution de carburant. Elle est désormais exclusivement réservée aux services publics. Une partie de la péninsule est par ailleurs privée d'électricité après les attaques ukrainiennes. La Crimée est utilisée par la Russie pour soutenir ses opérations militaires face aux forces ukrainiennes. Cinéma, Tom Holland a révélé le nom de l'acteur qu'il aimerait voir reprendre le rôle de Spider-Man après lui. Il estime qu'Owen Cooper serait parfait. Il trouve que la star de la série Adolescence est talentueuse. Si Tom Holland s'apprête à raccrocher le costume, il fera toujours partie de la franchise, mais cette fois en tant que producteur.
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1: Bonjour à tous. La vigilance canicule se poursuit ce lundi 22 juin. Plusieurs dizaines de départements, principalement dans l'ouest du pays, sont encore placés en vigilance rouge, tandis qu'une quarantaine sera en vigilance orange. La prudence est donc de mise. Le soleil brillera dans la matinée, tandis que des orages sont attendus dans le centre l'après-midi. Côté température, le mercure affichera 29 degrés à Brest, 30 à Ajaccio et 33 à Limoges le matin. Il fera jusqu'à 32 à Lille, 38 à Paris et même 40 à Vichy au plus chaud de la journée. Très belle journée à tous.
2: Merci, l'info revient tout à l'heure à 7h30 sur RVE. Et ce sera l'info locale avec Jean-Marc. Nicolas, très heureux de vous accompagner en ce mardi. Allez, bon courage avec cette chaleur. Vous restez là. On a plein d'idées de sorties pour vous. Au programme également, le programme télé là pour vous qui allez rester au frais à la maison. L'éphéméride également de ce mardi. L'horoscope également. Comment va se passer cette journée? Eh bien, réponse dans 5 minutes. Pour l'heure, voici le dernier titre des Maroon 5 sur RVE.

0: Bonjour à tous, l'horoscope de ce mardi 23 juin, on commence avec les béliers. Vous avez besoin de vous organiser pour avancer. Les taureaux, soyez plus honnêtes avec vos proches et vos amis. Gémeaux, très bonne journée, vous avez la pêche et ça va durer. Les cancers, vous serez de très bonne humeur aujourd'hui. Lion, vous avez besoin de prendre un peu de recul. Les vierges, vous êtes un peu trop émotifs, ça vous joue des tours. Les balances, vous aurez de bonnes surprises financières aujourd'hui. Les scorpions, vous éprouvez quelques petits moments de solitude. Les sagittaires, votre santé et votre morale sont au beau fixe. Les capricornes, concentrez-vous dans votre travail afin d'avancer. Les verseaux, une bonne nouvelle vous attend aujourd'hui. Et puis les poissons, vous allez vivre de belles émotions.
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0: les classiques des années 80. Ils sont ici sur RVE avec Jeanne Masse, toute première fois, à quasiment 7h20. Allez, continuez. D'ailleurs, tiens, avec cette bonne nouvelle, on en parlait déjà la semaine dernière, la police recrute, notamment dans notre département, des postes de policiers adjoints entre le 15 juin et le 17 août, en fait, pour postuler. Donc, vous avez encore le temps, évidemment, mais allez-y, hein, police-national.intérieur.gouv.fr, police-national.intérieur.gouv.fr. Il n'y a pas besoin de, conditions de diplôme en fait. La formation est rémunérée, ce sont des contrats renouvelables, 6 ans maximum, avec la possibilité ensuite en interne de passer le concours pour devenir gardien de la paix. Il y a une centaine de postes à pourvoir. police-national.intérieur.gouv.fr. On continue ce mardi matin avec l'info locale à 7h30 avec Jean-Marc. Juste avant, vous allez retrouver Calvin Harris et puis le programme télé dans quelques secondes sur RVE.
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6: Et on va commencer avec ce soir sur TF1 Koh-Lanta, sur France 2, Marc Bloch, l'entrée au Panthéon ce 23 juin 2026. 82 ans après son assassinat par la Gestapo en 44, l'historien résistant Marc Bloch entre au Panthéon accompagné de son épouse née Vidal. Décidée par le président de la République, cette panthéonisation de son épouse née Vidal. Décidée par le président de la République, cette panthéonisation honore le

0: le présent et s'inscrire dans les valeurs républicaines. France 3, les bois assassins, sur Canal+, les braises, M6, la Coupe du Monde, Portugal, Ouzbékistan, W9, Hallyday par David, TFX le boulet, et enfin sur T18, Monde Inconnu, c'est avec François Civil. Voilà, je vous laisse sur votre show et par avance une belle soirée devant votre télévision.
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L'éphéméride. Nous sommes le mardi 23 juin, le 174e jour de l'année. Et aujourd'hui, nous fêtons les Audrey. Audrey est une personne charmante, délicate et généreuse. Elle est en demande de tendresse. Journée mondiale pour la fonction publique et la journée olympique mondiale. La chanteuse Duffy a 42 ans. Patrick Vieira en a 50. Zinedine Zidane, 54 ans. 56 ans pour Yann Tiersen. Les 56 aussi de Pierre-Jean Chalençon. Et puis 71 ans pour Jean Tigana. Allez, bon anniversaire à vous aussi. Hein. Peut-être né un 23 juin. 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

0: RVE avec la Québécoise Charlotte Cardin en ce mardi matin à 8h20 en espérant que tout se passe bien pour vous. 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Avant 8h et l'info, vous allez retrouver le dernier titre de Samber, également Chris Rea aussi. Et l'astuce du jour, c'est tout de suite sur RVE.
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2: Et on parle du sel qui peut servir à bien d'autres utilisations que simplement l'assaisonnement des plats. Il peut aussi permettre de ralentir la combustion des bougies, par exemple, pour améliorer leur durée de vie et ainsi maximiser le temps d'utilisation. Alors pour ce faire, il suffit de préparer un bain d'eau froide salée pour y laisser tremper vos bougies plusieurs heures. Il est en outre possible de déposer quelques grains de gros sel autour de la mèche quelques minutes après l'allumage de la bougie et faites néanmoins attention à ne pas vous brûler et puis vous placez les bougies au frigo pour les faire durer longtemps.
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4: 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Un policier qui jongle. Bonne ambiance dans les rues de Boston alors que l'Écosse s'apprête à affronter Haïti dans la nuit de samedi à dimanche, 3h du matin, pour son entrée en lice dans le groupe C. Eh bien, des supporters ont fait monter la température dans la ville du Massachusetts, camp de base des Bleus et hôte de la rencontre entre Haïtiens et Écossais. Eh bien, au point qu'ils ont même demandé à un policier de jouer le jeu. Et dans une vidéo qui est devenue virale sur les réseaux sociaux, un membre des forces de l'ordre américain est filmé en train d'effectuer une série de jongles, pied droit, pied gauche et même cuisse, hein. Dans sa tenue de policier, le gardien de la paix enchaîne les gestes techniques au milieu de la foule avant d'être célébré par les fans à la fin de son enchaînement. Une bien belle image qui fait le tour du monde et le bonheur de cette Coupe du Monde de football.
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3: Bonsoir à tous. Canicule, la vigilance rouge s'étend à 49 départements demain, un chiffre historique. 40 autres seront en vigilance orange ce lundi. À Paris, le maire PS Emmanuel Grégoire appelle à la précaution pour éviter les noyades. Il incite notamment à la vigilance en ce qui concerne les sauts depuis les passerelles interdites. La ville va par ailleurs étendre dès demain les horaires de baignade autorisés. Elles passeront de 15 à 21 heures pour faire face à la vague de chaleur. Et la région Île-de-France débloque une aide d'1 million d'euros pour ses lycées, centres d'examen à cause de la canicule. Cette enveloppe sera dédiée à l'achat de brumisateurs, ventilateurs et tout autre équipement de rafraîchissement nécessaire pour protéger les lycéens et les personnels pendant les pics de chaleur. Les températures pourraient dépasser localement les 40 degrés. De son côté, la Fédération nationale des associations d'usagers des transports dénonce une situation incontrôlable dans les trains. Son président a indiqué que 3 lignes intercités sinistrées, à savoir Paris-Limoges-Toulouse, Paris-Clermont et Bordeaux-Marseille, sont victimes d'un non-renouvellement du matériel pendant des décennies. La climatisation ne tient pas le coup avec les chaleurs actuelles. Mort de Liana, les premiers éléments du rapport d'inspection ont filtré. Une succession de défaillances et d'erreurs individuelles sont pointées du doigt plutôt qu'un manque de moyens. Ces défaillances ont permis à Jérôme Barella de passer à travers les mailles de la justice malgré une plainte déposée pour viol en août 2025. Il n'avait jamais été entendu. Guerre en Ukraine, après des attaques de drones ukrainiennes sur des infrastructures pétrolières, la Crimée a suspendu la distribution de carburant. Elle est désormais exclusivement réservée aux services publics. Une partie de la péninsule est par ailleurs privée d'électricité après les attaques ukrainiennes. La Crimée est utilisée par la Russie pour soutenir ses opérations militaires face aux forces ukrainiennes. Cinéma, Tom Holland a révélé le nom de l'acteur qu'il aimerait voir reprendre le rôle de Spider-Man après lui. Il estime qu'Owen Cooper serait parfait. Il trouve que la star de la série Adolescence est talentueuse. Si Tom Holland s'apprête à raccrocher le costume, il fera toujours partie de la franchise, mais cette fois en tant que producteur.
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1: Bonjour à tous. La vigilance canicule se poursuit ce lundi 22 juin. Plusieurs dizaines de départements, principalement dans l'ouest du pays, sont encore placés en vigilance rouge, tandis qu'une quarantaine sera en vigilance orange. La prudence est donc de mise. Le soleil brillera dans la matinée, tandis que des orages sont attendus dans le centre l'après-midi. Côté température, le mercure affichera 29 degrés à Brest, 30 à Ajaccio et 33 à Limoges le matin. Il fera jusqu'à 32 à Lille, 38 à Paris et même 40 à Vichy au plus chaud de la journée. Très belle journée à tous.
2: Merci, retour de l'info tout à l'heure, 8h30 sur RVE. Et bon mardi 23 juin. Merci d'avoir choisi RVE, Nicolas, très heureux de vous accompagner. C'est la matinale d'RVE, comme tous les jours, hein, 6h, 9h, avec des bons plans, des bonnes idées de sortie, avec aussi le programme télé, l'éphémérie, l'horoscope également de ce mardi à suivre. Juste avant, tiens, le dernier Jérémy Frérot, qui s'appelle Frérot, voilà. Et puis là, on démarre cette nouvelle heure avec Milo maintenant sur RVE.

Bonjour à tous, l'horoscope de ce mardi 23 juin, on commence avec les béliers. Vous avez besoin de vous organiser pour avancer. Les taureaux, soyez plus honnêtes avec vos proches et vos amis. Gémeaux, très bonne journée, vous avez la pêche et ça va durer. Les cancers, vous serez de très bonne humeur aujourd'hui. Lion, vous avez besoin de prendre un peu de recul. Les vierges, vous êtes un peu trop émotifs, ça vous joue des tours. Les balances, vous aurez de bonnes surprises financières aujourd'hui. Les scorpions, vous éprouvez quelques petits moments de solitude. Les sagittaires, votre santé et votre morale sont au beau fixe. Les capricornes, concentrez-vous dans votre travail afin d'avancer. Les verseaux, une bonne nouvelle vous attend aujourd'hui. Et puis les poissons, vous allez vivre de belles émotions.

0: Les années 80 à l'honneur ici sur RVE avec Nick Kershaw et The Riddle à 8h19. Nous sommes à la limite des Yvelines et de l'Essonne. Côté Essonne, le village de Péqueuse, Festichamps vous donne rendez-vous vendredi et samedi, ce festival de musique que vous allez retrouver vendredi soir d'abord avec un apéro jazz à partir de 20h30 et puis un ensemble musical orchestre d'harmonie en suivant à partir de 21h. Samedi également avec 4 concerts. Pop, chansons françaises, rock, vous avez également ambiance groove et électro. Ça se passe au stade de Péqueuse, au stade municipal. Le parking est gratuit en plus. Profitez de Festichamps donc vendredi et samedi soir. On continue cette matinée avec avant 8h30 à l'info Lady Gaga par exemple et le programme télé dans quelques secondes sur RVE.
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3: Le programme télé. Et on va commencer avec ce soir sur TF1 Koh-Lanta. Sur France 2, Marc Bloch, l'entrée au Panthéon ce 23 juin 2026. 82 ans après son assassinat par la Gestapo en 44, l'historien résistant Marc Bloch entre au Panthéon accompagné de son épouse, née Vidal. Décidée par le président de la République, cette panthéonisation honore l'œuvre, l'enseignement et le courage d'un éminent savant qui a renouvelé en profondeur l'historiographie française notamment et fut aussi un grand résistant qui a donné sa vie pour que la France redevienne libre. Et bien France Télévisions mobilise ses équipes pour faire vivre aux Français cette cérémonie nationale présidée par le président de la République, raconter, célébrer Marc Bloch et mettre en lumière son héritage qui rappelle à toutes les générations que comprendre et interroger l'histoire est une exigence pour éclairer le présent et s'inscrire dans les valeurs républicaines. France 3, les bois assassins sur Canal+, les braises M6, la Coupe du Monde, Portugal, Ouzbékistan, W9, Hallyday par David, TFX le boulet et enfin sur T18, mon inconnu, c'est avec François Civil. Voilà, je vous laisse sur votre show et par avance, une belle soirée devant votre télévision.
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Nous sommes le mardi 23 juin, le 174e jour de l'année. Aujourd'hui, nous fêtons les Audrey. Audrey est une personne charmante, délicate et généreuse. Elle est en demande de tendresse. Journée mondiale pour la fonction publique et la journée olympique mondiale. La chanteuse Duffy a 42 ans. Patrick Vieira en a 50. Zinedine Zidane, 54 ans. 56 ans pour Yann Tiersen. Les 56 aussi de Pierre-Jean Chalençon. Et puis 71 ans pour Jean Tigana. Allez, bon anniversaire à vous aussi. Peut-être né un 23 juin. 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
1: Bonjour à toutes et à tous, bienvenue dans notre série hebdo sur l'histoire des villes et villages du Sud Yvelines. Cette semaine, cap sur Bullion, une minute pour remonter le temps, c'est parti. Parmi les figures historiques liées à Bullion, Alexandre-Élisabeth Michel Digon se distingue. Né à Bullion, il devient général des armées de la République et de l'Empire, et son nom est gravé sous l'Arc de Triomphe à Paris. Il est né en 1771 et mort en 1826. Pour vous donner une idée, son parcours se situe donc dans un contexte exceptionnel. Avant la Révolution française, seuls les aristocrates pouvaient accéder au grade de général. La Révolution permet à de nouveaux profils, comme Napoléon et Dijon, de prendre des responsabilités militaires importantes. Un changement qui bouleversera donc toute l'organisation traditionnelle de l'armée. En 1796, lors de la campagne d'Italie, Dijon participa à la bataille de Kehl, où il fut blessé et fait prisonnier. Après sa libération, en 1798, il rejoignit l'armée d'Italie et prépare à plusieurs campagnes, malgré la violence des combats et la complexité des situations militaires. Son histoire illustre à la fois la place d'un natif de Bullion dans les événements nationaux et le contexte instable et violent de la Révolution française et impériale. J'espère que cette semaine sur Bullion vous a plu, que vous avez pu apprendre des choses. On se retrouve lundi pour un nouveau village, une nouvelle ville du Sud Yvelines. Je vous souhaite un très bon week-end sur RVE 103.7.
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0: équipe de 3 joueurs, c'est non ouvert aux licenciés et c'est 15 euros par équipe. Vous pouvez aussi contacter la boule hilarionnaise à lbh7825@yahoo.com, lbh7825@yahoo.com. 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
1: 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Pour ce mardi 23 juin, la chaleur est toujours au rendez-vous avec plus de 40 départements qui sont placés en vigilance rouge et tout le reste de l'Hexagone est quasiment en vigilance orange pour canicule avec des températures annoncées entre 22 et 27 degrés déjà au réveil. Dans l'après-midi, ça peut monter jusqu'à 40 localement avec du soleil de prévu et puis quelques passages orageux, notamment sur le secteur de la Bretagne ou encore sur la Côte d'Azur.

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1: Dans ce journal du département des Yvelines, nous allons parler à la fois du département et de son agence Autonomie. Le département met ainsi en place un dispositif appelé Yes Plus, Yvelines étudiants seniors, avec pour thème « Quand les générations se rencontrent ». Il s'adresse aux jeunes à partir de 16 ans et aux seniors de 60 ans et plus. Il s'agit de visites à domicile, d'échanges, de moments de convivialité. Ainsi, Yes Plus met en relation des jeunes engagés et des seniors qui ont envie de partager. Vous souhaitez avoir plus d'informations, vous inscrire à ce dispositif ou en bénéficier, eh bien voici une adresse mail toute simple, www.oyesplus.fr. Je répète, www.oyesplus.fr. Plus d'informations également sur le site du département des Yvelines, yvelines.fr.

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0: RVE 1037, bienvenue à vous. Il est 11h, on fait un point sur la formation.
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2: Dans ce journal d'actualité locale, on commence par parler de la canicule. Celle-ci entraîne une augmentation sensible de la consommation d'eau potable et ça met en tension la distribution de l'eau dans le sud Yvelines. Aussi, le SIAEP de la forêt de Rambouillet vous invite à limiter votre consommation d'eau potable aux usages nécessaires afin d'éviter toute restriction. Et puis, le Citreva vous informe qu'en raison de la persistance des fortes chaleurs, des aménagements temporaires des horaires d'ouverture des déchetteries seront prolongés jusqu'à lundi prochain. Elles ouvriront donc au public de 8h à 13h45, sous réserve de l'évolution des conditions météorologiques. Les horaires habituels devraient être établis à compter de mardi 30 juin prochain. On parle de moissons. Pendant environ 15 jours, les agriculteurs de notre région vont être en plein travail de récolte. Vous pourrez ainsi les croiser au volant d'engins agricoles volumineux sur les routes, remarquer de la poussière autour des parcelles et entendre des machines travailler jusqu'à tard en soirée. Ces désagréments sont passagers. C'est le temps d'une moisson, puisque c'est grâce à nos agriculteurs que nous sommes nourris. Parlons du SICTOM de Rambouillet. Le SICTOM de Rambouillet propose un atelier compostage le 26 juin prochain de 15h à 16h, 9 rue André-Marie-Ampère à Rambouillet. Et il faut s'inscrire sur le site sictomsudivine.fr. Avec cette inscription, vous repartirez avec un composteur gratuit. Rendez-vous à Saint-Hilarion dimanche où l'association La Boule Hilarionnaise vous indique qu'il reste des places pour le tournoi de pétanque. Vous pouvez inscrire votre équipe de 3 joueurs. C'est non ouvert aux licenciés et c'est 15€ par équipe. Vous pouvez aussi contacter La Boule Hilarionnaise à lbh7825@yahoo.com, lbh7825@yahoo.com.
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2: La météo de ce mardi. Dans l'après-midi, on aura un ciel peu nuageux, 38 degrés ressentis, 43. Dans la soirée, les températures seront en légère baisse avec un ciel peu nuageux avec 30 degrés ressentis, 38. La nuit de mardi à mercredi sera une nuit claire avec 25 degrés ressentis, 34. Et mercredi matin, nous devrions nous réveiller avec un ciel ensoleillé et 33 degrés.

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1: Dans ce journal de Rambouillet Territoire, nous allons parler de la troisième édition des Jeux Intervillages. La communauté d'agglomération Rambouillet Territoire est ravie d'ailleurs d'annoncer la tenue de cette troisième édition. Cet événement sportif réunira à nouveau ces 36 communes pour célébrer les valeurs du sport dans une ambiance festive et chaleureuse avec en nouveauté cette année des épreuves pour les enfants. Les Jeux Intervillages de Rambouillet Territoire font leur retour donc pour cette nouvelle édition. Ça sera le samedi 4 juillet dès 9h. Ce rendez-vous sportif qui rassemble à chaque édition de nombreux participants sera une nouvelle fois l'occasion de célébrer les valeurs sportives et la convivialité des différentes équipes issues des 36 communes du territoire. Un large éventail d'épreuves sportives ludiques et accessibles à toutes et à tous sera proposé aux équipes, constitué de 8 à 12 participants, dont 2 femmes minimum par équipe. Relais à quoi, tennis ballon, basket à 3, volley, tennis de table, baby foot, pétanque, fléchette, parcours à quoi, vortex, ski et rameur, corde à sauter et golf. Les participants pourront également s'affronter lors du relais biathlon. Cette année, les plus jeunes, c'est-à-dire de 8 à 12 ans, ne seront pas en reste puisqu'ils auront également leurs propres épreuves avec des équipes composées de 4 à 6 enfants et des disciplines adaptées comme parcours enfant, vortex, attrape foulard, basket, pétanque, tir à l'arc, mini-foot, golf et relais biathlon. Et pour les 3-7 ans, des animatrices du relais petite enfance Rambouillet Territoire proposeront des ateliers sportifs. Rappelons qu'en 2025, une équipe du Perray-en-Yvelines s'est illustrée en remportant le trophée Intervillage. Ce titre sera remis en jeu pour cette édition 2026. Occasion pour les participants de venir défendre les couleurs de leur commune. Que vous soyez compétiteur ou simple spectateur ou encore bénévole pour l'organisation, venez nombreux partager l'énergie et la bonne humeur de cet événement familial et sportif à ne pas manquer. Plus d'informations sur le site rt78.fr.
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0: Bon appétit à toutes et à tous, il est exactement midi. 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
1: 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Bonjour à tous. La chaleur gagne encore du terrain en France. 54 départements sont en vigilance rouge aujourd'hui, 35 en orange. Plusieurs records de température sont tombés hier. Le record a été enregistré dans le Cher avec 43,3 degrés. Et conséquence plutôt rare de cette vague de chaleur, la centrale nucléaire de Golfech a été mise à l'arrêt. Selon un arrêté de 2006, la température du fleuve Garonne, dont l'eau est utilisée pour refroidir les réacteurs, ne doit en effet pas dépasser les 28 degrés après les rejets de la centrale. Justice, la Cour d'appel de Paris rejette la demande de réouverture d'une enquête sur des accusations de viol visant Luc Besson. Des accusations portées par l'actrice Sam Van Roy. Le réalisateur avait déjà bénéficié d'un non-lieu dans cette affaire. L'actrice compte désormais se pourvoir en cassation. Le ministre de la Justice, Gérald Darmanin, a promis un choc numérique au ministère de la Justice avec un passage au zéro papier d'ici 6 mois. C'est une réponse structurelle à des difficultés qui existent partout, selon lui. Une déclaration au lendemain d'un rapport sur les dysfonctionnements révélés par la mort de Liana dans le Gers. L'historien Marc Bloch entre ce mardi au Panthéon. Soldat et résistant, il a été assassiné par la Gestapo le 16 juin 1944. Il s'agit de la 6e panthéonisation sous les mandats d'Emmanuel Macron. Au Moyen-Orient, au moins 36 navires de matières premières ont franchi le détroit d'Ormuz lundi, selon les données de la plateforme Kappler. C'est la première fois qu'autant de bateaux empruntent le passage maritime depuis le début de la guerre en Iran. Ce trafic reste toutefois loin des 120 navires qui transitaient chaque jour par le détroit avant le conflit. Sport et football, le tableau des 16e de finale du mondial commence à se dessiner. Après la France, qui a facilement battu l'Irak 3-0 cette nuit, la Norvège a remporté la victoire face au Sénégal 3-2 et se qualifie au passage. L'Algérie s'est, elle, offert le droit d'espérer en renversant la Jordanie 2-1. À suivre ce soir, Portugal, Ouzbékistan et Angleterre, Ghana.
0: 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Dans ce journal d'actualité locale, on commence par parler de la canicule. Celle-ci entraîne une augmentation sensible de la consommation d'eau potable et ça met en tension la distribution de l'eau dans le sud Yvelines. Aussi, le SIAEP de la forêt de Rambouillet vous invite à limiter votre consommation d'eau potable aux usages nécessaires afin d'éviter toute restriction. Et puis, le site Reva vous informe qu'en raison de la persistance des fortes chaleurs, les aménagements temporaires des horaires d'ouverture des déchetteries seront prolongés jusqu'à lundi prochain. Elles ouvriront donc au public de 8h à 13h45, sous réserve de l'évolution des conditions météorologiques. Les horaires habituels devraient être établis à compter de mardi 30 juin prochain. On parle de moissons. Pendant environ 15 jours, les agriculteurs de notre région vont être en plein travail de récolte. Vous pourrez ainsi les croiser au volant d'engins agricoles volumineux sur les routes, remarquer de la poussière autour des parcelles et entendre des machines travailler jusqu'à tard en soirée. Ces désagréments sont passagers. C'est le temps d'une moisson, puisque c'est grâce à nos agriculteurs que nous sommes nourris. Parlons du SICTOM de Rambouillet. Le SICTOM de Rambouillet propose un atelier de compostage le 26 juin prochain de 15h à 16h, 9 rue André-Marie-Ampère à Rambouillet. Et il faut s'inscrire sur le site sictomsudivine.fr. Avec cette inscription, vous repartirez avec un composteur gratuit. Rendez-vous à Saint-Hilarion dimanche où l'association La Boule Hilarionnaise vous indique qu'il reste des places pour le tournoi de pétanque. Vous pouvez inscrire votre équipe de 3 joueurs. C'est non ouvert aux licenciés et c'est 15€ par équipe. Vous pouvez aussi contacter La Boule Hilarionnaise à lbh7825@yahoo.com, lbh7825@yahoo.com.
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0: La météo de ce mardi. Dans l'après-midi, on aura un ciel peu nuageux, 38 degrés ressentis, 43. Dans la soirée, les températures seront en légère baisse avec un ciel peu nuageux avec 30 degrés ressentis, 38. La nuit de mardi à mercredi sera une nuit claire avec 25 degrés ressentis, 34. Et mercredi matin, nous devrions nous réveiller avec un ciel ensoleillé et 33 degrés.

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1: Nous accueillons sur l'antenne de RVE Guillaume Bonche de la compagnie Passe-moi le sel, compagnie théâtrale. Bonjour monsieur.
2: Bonjour.
1: Vous intervenez pour parler de ces deux représentations qui auront lieu, l'une le 27 juin à 20h, Rupture, ça sera joué à Rambouillet. Et le 28 juin, c'est-à-dire le dimanche à 18h, eh bien, il y aura la représentation de cette pièce, titre célèbre, 12 hommes en colère. Comment vous est venue l'idée de monter cette, notamment 12 hommes en colère? Parce que c'est pas une mince affaire. Et puis vous avez de célèbres précédents auparavant, notamment par film avec Henri Fonda. Et puis également, cette pièce a été jouée régulièrement au théâtre.
2: Eh bien, ça fait longtemps parce que comme le cours existe depuis maintenant 15 ans, le cours adulte, en tout cas moi je le dirige depuis 15 ans, ça fait longtemps que j'ai une de mes adhérentes qui est avec moi depuis le début, qui avait envie de monter cette pièce, et puis cette année s'est trouvé qu'on avait le casting pour le faire. Alors après, ce qui est un peu marrant, c'est que c'est 12 hommes en colère, mais en fait il n'y a qu'un seul homme et que des femmes dans la pièce. On s'est dit que c'était intéressant de voir la différence entre avoir 12 femmes ou 12 hommes, qu'est-ce que ça pouvait changer dans la façon de faire les personnages. Et du coup, on a trouvé que c'était intéressant. Moi, j'estime que c'est toujours intéressant, même si on est dans un atelier amateur, de les emmener vers quelque chose d'ambitieux pour qu'ils soient fiers de leur travail à la fin de l'année. Et puis, on trouvait que ce travail sur la démocratie, sur trouver sa place, donner la parole à tout le monde, comment on arrive à chacun à donner sa voix tout en respectant les autres, était plutôt d'actualité dans le monde dans lequel on vivait aujourd'hui.
1: Avec une thématique par rapport notamment aussi à la peine de mort qui reste toujours d'actualité.
2: Bien sûr, oui. D'ailleurs, j'avais lu un livre il n'y a pas longtemps sur la peine de mort au Japon. On voit que c'est encore un sujet très moderne.
1: Pour nos auditeurs qui ne connaîtraient pas bien ce sujet, quel est le thème de 12 hommes en colère?
2: Eh bien, 12 hommes en colère, c'est l'histoire d'un procès pour un jeune garçon de 16 ans qui est accusé d'avoir tué son père. Et il y a les 12 jurés qui doivent décider du sort de ce jeune garçon qui, s'il est reconnu coupable, va passer à la chaise électrique. Et ils se retrouvent donc 12 dans une pièce fermée, un huis clos, ou dans une chaleur étouffante, et où ils vont devoir décider du sort de ce jeune garçon. Tout le monde pense qu'il est coupable, à part une personne qui dit « bah, je me pose des questions ». Je suis pas sûr. Et comme aux États-Unis, la décision doit être prise à l'unanimité, et ben cela déclenche une discussion. Et au travers de cette discussion, tous ces personnages vont se révéler un petit peu. Et après, je laisse l'issue de la pièce pour ceux qui viendraient la voir.
1: Puis cet homme qui a un doute, il va essayer de persuader ses 11 collègues, effectivement. Alors ça, c'est la pièce qui sera jouée le 28 juin à 18h à Rambouillet. Dans quelle salle?
2: À la salle Patenôtre.
1: Et puis la veille, c'est à 20h, toujours à la salle Patenôtre, j'imagine. Vous représentez un texte
2: de deux autrices
1: et Rupture, voilà.
2: Oui, c'est un texte moderne. Il y a aussi une petite particularité parce qu'on a rajouté des petits bouts du Terminal pour que tout le monde ait un rôle. J'ai rajouté quelques scènes du Terminal, l'histoire de cet homme qui se retrouve bloqué dans un aéroport parce que son pays est en guerre. Et en fait, ça allait dans l'histoire puisque Rupture, c'est l'histoire d'un aéroport où va se jouer plein de ruptures de couple et au travers de ça, des thèmes comme les exil, comme l'immigration, comme la vacuité du monde, c'est assez poétique et du coup ça parle de tout ça au travers de personnes qui se croisent dans un aéroport.
1: La compagnie Passe-moi le sel, vous pouvez peut-être nous en dire quelques mots?
2: Alors la compagnie Passe-moi le sel, elle existe alors précisément, mais au moins depuis 19-20 ans. Elle a été créée par ma collègue et ma boss Cindy Doutre et qui a été créée à Rambouillet. Et puis au travers des années, on a monté. Moi je suis arrivé en 2012 dans la compagnie. Je m'occupe essentiellement des adultes, mais on a aussi des cours adolescents et des cours enfants. Notre but, c'est qu'on ait tous des comédiens professionnels, que ce soit des comédiens improvisateurs ou des comédiens de texte. Et la transmission est au cœur de notre travail. En tout cas, on n'est pas des comédiens qui viennent chercher à manger, comme certains, mais surtout des comédiens qui aiment jouer, mais qui aiment aussi transmettre. Et du coup, ça fait des années qu'on travaille sur ça, de transmettre, d'amener les gens à être fiers d'eux, à monter des projets ambitieux. Et voilà.
1: Très bien.
2: Et du coup, d'ailleurs, la petite particularité cette année, c'est que dans la salle Patenôtre, cette année, on réunit sur tout le week-end les adolescents et les adultes. C'est-à-dire qu'il y a et mes deux spectacles adultes dont on vient de parler, mais aussi les deux spectacles des groupes d'adolescents de Cindy qui joueront ce week-end-là à 14h le samedi et le dimanche.
1: Pour réserver, pour assister à ces pièces, on fait comment? Il y a une adresse, il y a un numéro de téléphone?
2: Il y aura un QR code. On va commencer à distribuer les flyers pour Patenôtre à partir de la semaine qui arrive. Il y aura un QR code, mais de toute façon, ce sera au chapeau. Et puis, il y a de la place dans la salle Patnaud, donc plus il y a de monde, plus c'est agréable pour les comédiens et comédiennes pour jouer.
1: Monsieur Guillaume Bonche, bien, de la compagnie Passe-moi le sel, je vous remercie de nous avoir accordé quelques minutes. Je rappelle à nos auditeurs que le 27 juin, à la salle Patnaud à Rambouillet sera interprétée Rupture à 20h et le lendemain dimanche, 12 hommes en colère à 18h. Merci et pleine réussite à vos initiatives.
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1: Et pour parler cinéma, nous retrouvons Jessie des Prairiales à Épernon. Bonjour Jessie.
2: Bonjour Jean-Marc, bonjour à tous.
1: Cette semaine, trois films français à l'affiche.
2: Exactement, trois films français, mais des registres complètement différents. Et on commence avec La Bataille de Gaulle, première partie, L'Âge de Fer, qui est notre dernier film cannois pour ce mois de juin, puisqu'il était présenté hors compétition au Festival de Cannes. Donc c'est un grand récit historique qui est consacré à une figure monumentale de l'histoire française, Charles de Gaulle. Donc on est en 1940, la France vient de s'effondrer face à l'Allemagne nazie et signe l'armistice. Et dans ce contexte dramatique, un homme refuse de se résigner, c'est évidemment le général de Gaulle, qui, isolé, sans armée, sans soutien réel, va rejoindre Londres avec une conviction assez insensée. Pour lui, la France n'a pas perdu la guerre. Donc voilà, le film raconte pas seulement le destin de cet homme. Pour le réalisateur, qui est donc Antonin Baudry, c'est aussi l'histoire de tout un peuple qui refuse de disparaître. Et puis le film raconte également la naissance de la relation entre la France et les États-Unis. Et puis ce qui est assez intéressant, surprenant et très inattendu, c'est que le réalisateur n'a pas hésité à introduire pas mal d'humour finalement dans ce récit historique. On s'y attend pas. Et puis il y aura un deuxième volet qui devrait sortir au mois de juillet, qu'on passera bien sûr.
1: Et puis un très grand comédien qui interprète le général de Gaulle.
2: Ouais, il est exceptionnel, j'en ai pas parlé, c'est vrai, c'est Simon Abkarian.
1: Voilà, très bien. Et ce film, on peut le voir quand ?
2: Alors, on aura trois séances, ce mercredi 24 juin à 14h et 20h, parce que le film est un peu long, et une autre ce vendredi 26 juin à 17h30.
1: Voilà. Dans un tout autre registre, Anna et les enfants.
2: Oui, alors là, c'est un premier long-métrage de Diane Clavier qui signe une comédie assez originale sur une phobie méconnue, c'est la pédophobie. Qui est donc la peur pathologique des enfants, qui est une véritable phobie reconnue médicalement et qui peut provoquer des réactions physiques et psychologiques très fortes. Et donc l'histoire, c'est en effet celle d'Anna qui souffre de cette phobie et pour qui tout se complique lorsqu'elle retrouve l'homme qu'elle a aimé autrefois. L'histoire pourrait être parfaite, sauf que il est père de deux enfants et qu'elle va bientôt devoir s'en occuper toute seule. Voilà, donc évidemment, ça vire à la comédie, et ça parle avant tout de la famille, des relations humaines, de l'engagement affectif, des familles recomposées aussi, et puis de la difficulté d'accepter ce qui nous effraie de façon générale. Et ça s'inscrit dans un travail de continuité de la réalisatrice Diane Clavier, puisque juste que là, elle était scénariste, notamment pour plusieurs séries très populaires comme « Fais pas ci, fais pas ça », que vous devez tous certainement connaître.
1: Absolument, absolument. Et les séances sont prévues quand ?
2: Alors, pour celui-ci, on aura deux séances, une ce mercredi 24 juin à 17h et une autre ce vendredi 26 juin à 14h.
1: Et nous terminons par un thriller, Mata.
2: Oui, un thriller d'espionnage français particulièrement tendu, qui est réalisé par Rachel Lang, qui a servi dans l'armée, est devenue capitaine de réserve de l'armée de terre. Une expérience qui a nourri évidemment chacune des séquences du film. C'est un film qui suit Mata, qui est donc une agente de la DGSE, blessée lors d'une opération clandestine au Niger. Et son compagnon a été capturé sur place et demeure introuvable. Et donc de retour en France, elle est affectée à un service de contre-espionnage dans les Alpes. Et rapidement, elle va découvrir des liens assez troublants entre cette nouvelle mission et l'embuscade africaine. Et elle est convaincue que sa hiérarchie lui cache des informations, donc elle va enquêter seule au risque de tout perdre. Donc voilà, c'était important pour la réalisatrice de placer aussi au centre de ce récit une héroïne très forte et assez complexe. Une femme qui évolue dans un univers habituellement dominé par les personnages masculins. Et cette femme est interprétée par Aïd Arras, qui ne gâche rien.
1: Oui, c'est ce que j'allais dire. Déjà, elle-même, c'est une sacrée personnalité.
2: C'est ça. Déjà, elle dégage un certain charisme.
1: Et une grande forme de respect.
2: Ouais.
1: C'est vrai. Et c'est tant mieux, d'ailleurs. Voilà. Les dates de ces projections ?
2: Alors, il y aura une seule séance pour celui-ci. Ça sera ce vendredi 26 juin à 20h30.
1: Très bien. Et pour connaître l'actualité des Prairiales à Épernon, ça n'a pas changé ?
2: Ça n'a pas changé. Rendez-vous toujours sur ville-epernon.fr/prairiales.
1: C'est noté, Jessie. Merci. Et puis à la semaine prochaine.
2: Avec grand plaisir. À la semaine prochaine.
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2: Bonjour à toutes et à tous, on débute avec la victoire nette de l'équipe de France de football face à l'Irak 3-0 hier soir. Pour la deuxième journée de la phase de groupe de la Coupe du Monde 2026, les Français ont pris le contrôle des opérations à la 14e minute de jeu grâce à une frappe pure du gauche de Kylian Mbappé, le meilleur buteur tricolore de l'histoire, a même inscrit un doublé à la 54e. Puis Ousmane Dembélé a parachevé le succès des Bleus à la 66e minute de jeu, une rencontre marquée par une interruption de plus de 2 heures à cause d'un orage qui était annoncé sur Philadelphie et des pluies diluviennes, mais pas de quoi perturber les Bleus qui ont donc validé leur billet pour les 16e de finale de la compétition grâce à ces deux victoires en deux matchs. Le dernier match de poule, ce sera face à la Norvège vendredi à 21h. Des Norvégiens qui s'appuient sur leur buteur Erling Haaland, le buteur de Manchester City qui a inscrit un doublé pour permettre à sa nation de battre le Sénégal 3-2 cette nuit. Conséquence, la Norvège rejoint la France en 16e de finale alors que le Sénégal et l'Irak sont éliminés sans l'espoir de terminer parmi les meilleurs 3e de poule. Et c'est un duel à distance qui risque de s'enclencher entre Kylian Mbappé et Léo Messi. Le génie argentin a permis aux champions du monde en titre de l'emporter 2-0 face à l'Autriche hier à Arlington. Un succès qui qualifie les Argentins en 16e de finale, mais couronne surtout Léo Messi, meilleur buteur de tous les temps en Coupe du Monde avec ses 17e et 18e buts dans une phase finale de Coupe du Monde. Avec son doublé de la nuit, Mbappé en est à 16 buts. Et puis, dernier match de la nuit, l'Algérie reprend des couleurs en renversant la Jordanie 2-1 grâce à Ben Boali et Guiri. Et ce mardi, 4 matchs au programme. Portugal-Ouzbékistan à 19h, Angleterre-Ghana à 22h, Panama-Croatie à 1h du matin et Colombie-Congo à 4h. Et puis bon anniversaire à Zinedine Zidane, 54 ans aujourd'hui. Enfin en basket, on reste d'abord aux États-Unis avec le transfert de ce début d'été. Gianni Antetokounmpo rejoint le Heat de Miami. Il quitte Milwaukee après 13 ans de carrière là-bas. Et puis en France, c'est le match 5 de la finale de Betclic Elite, 2 partout dans la série entre Monaco et le Paris Basket. Début de la rencontre à 21h à Paris. Très belle journée de sport.
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2: Bonjour à tous. La chaleur gagne encore du terrain en France. 54 départements sont en vigilance rouge aujourd'hui, 35 en orange. Plusieurs records de température sont tombés hier. Le record a été enregistré dans le Cher avec 43,3 degrés. Et conséquence plutôt rare de cette vague de chaleur, la centrale nucléaire de Golfech a été mise à l'arrêt. Selon un arrêté de 2006, la température du fleuve Garonne, dont l'eau est utilisée pour refroidir les réacteurs, ne doit en effet pas dépasser les 28 degrés après les rejets de la centrale. Justice, la Cour d'appel de Paris rejette la demande de réouverture d'une enquête sur des accusations de viol visant Luc Besson. Des accusations portées par l'actrice Sanne Van Roy. Le réalisateur avait déjà bénéficié d'un non-lieu dans cette affaire. L'actrice compte désormais se pourvoir en cassation. Le ministre de la Justice, Gérald Darmanin, a promis un choc numérique au ministère de la Justice avec un passage au zéro papier d'ici 6 mois. C'est une réponse structurelle à des difficultés qui existent partout, selon lui. Une déclaration au lendemain d'un rapport sur les dysfonctionnements révélés par la mort de Liana dans le Gers. L'historien Marc Bloch entre ce mardi au Panthéon. Soldat et résistant, il a été assassiné par la Gestapo le 16 juin 1944. Il s'agit de la 6e panthéonisation sous les mandats d'Emmanuel Macron. Au Moyen-Orient, au moins 36 navires de matières premières ont franchi le détroit d'Ormuz lundi, selon les données de la plateforme Kepler. C'est la première fois qu'autant de bateaux empruntent le passage maritime depuis le début de la guerre en Iran. Ce trafic reste toutefois loin des 120 navires qui transitaient chaque jour par le détroit avant le conflit. Sport et football, le tableau des 16e de finale du mondial commence à se dessiner. Après la France, qui a facilement battu l'Irak 3-0 cette nuit, la Norvège a remporté la victoire face au Sénégal 3-2 et se qualifie au passage. L'Algérie s'est, elle, offert le droit d'espérer en renversant la Jordanie 2-1. À suivre ce soir, Portugal, Ouzbékistan et Angleterre, Ghana.
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3: Dans ce journal d'actualité locale, on commence par parler de la canicule. Celle-ci entraîne une augmentation sensible de la consommation d'eau potable et ça met en tension la distribution de l'eau dans le sud Yvelines. Aussi, le SIAEP de la forêt de Rambouillet vous invite à limiter votre consommation d'eau potable aux usages nécessaires afin d'éviter toute restriction. Et puis, le site Reva vous informe qu'en raison de la persistance des fortes chaleurs, les aménagements temporaires des horaires d'ouverture des déchetteries seront prolongés jusqu'à lundi prochain. Elles ouvriront donc au public de 8h à 13h45 sous réserve de l'évolution des conditions météorologiques. Les horaires habituels devraient être établis à compter de mardi 30 juin prochain. On parle de moisson. Pendant environ 15 jours, les agriculteurs de notre région vont être en plein travail de récolte. Vous pourrez ainsi les croiser au volant d'engins agricoles volumineux sur les routes, remarquer de la poussière autour des parcelles et entendre des machines travailler jusqu'à tard en soirée. Ces désagréments sont passagers. C'est le temps d'une moisson puisque c'est grâce à nos agriculteurs que nous sommes nourris. Parlons du SICTOM de Rambouillet. Le SICTOM de Rambouillet propose un atelier de compostage le 26 juin prochain de 15h à 16h, 9 rue André-Marie-Ampère à Rambouillet. Et il faut s'inscrire sur le site sictomsudivine.fr. Avec cette inscription, vous repartirez avec un composteur gratuit. Rendez-vous à Saint-Hilarion dimanche où l'association La Boule Hilarionnaise vous indique qu'il reste des places pour le tournoi de pétanque. Vous pouvez inscrire votre équipe de 3 joueurs. C'est non ouvert aux licenciés et c'est 15€ par équipe. Vous pouvez aussi contacter la boule hilarionnaise à lbh7825@yahoo.com, lbh7825@yahoo.com.
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3: La météo de ce mardi. Dans l'après-midi, on aura un ciel peu nuageux, 38 degrés ressentis, 43. Dans la soirée, les températures seront en légère baisse avec un ciel peu nuageux avec 30 degrés ressentis, 38. La nuit de mardi à mercredi sera une nuit claire avec 25 degrés ressentis, 34. Et mercredi matin, nous devrions nous réveiller avec un ciel ensoleillé et 33 degrés.

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1: Bonjour, délivrez-vous, chronique littéraire, bienvenue sur RVE. On va commencer en accueillant Mélanie.
2: Bonjour.
1: Mélanie, notre chroniqueuse bande dessinée, c'est parti.
2: C'est parti. Donc aujourd'hui, spécial bande dessinée chevalerie. On va commencer avec Tête de chien, 3 tomes parus aux éditions d'Argo de Vincent Brujas, Ronan Toulois et Johan Guillot. Un jeune homme, Jocelyn, destiné à rejoindre les ordres, s'est entraîné depuis sa plus tendre enfance à devenir chevalier. Il vit de combat auprès de Jehan, apprentie chevalière. Et oui, Jehan est une femme qui cache sa véritable identité. Dans ses combats, le chevalier noirci reste une énigme. Qui est-il ? Le bruit court qu'il s'agit d'un prince. Lors d'une joute entre lui et Jocelyn, le jeune garçon se retrouve vaincu. Jehan est donc bien décidé à venger son ami. On entre dans un univers moins connu de la chevalerie, les tournois contre rançon, où se jouent des alliances entre partisans de seigneurs et où l'esprit chevaleresque est mis en exergue. L'intrigue se met en place dans ce premier tome, servi par un dessin dynamique expressif et une bonne assimilation de l'iconographie du Moyen-Âge. C'est pour vous, si vous êtes en quête d'un récit de combat chevaleresque, d'intrigues autour de rivalités entre comtes et seigneurs, et de personnages attachants. On enchaîne avec Ténébreuse en 2 tomes, aux éditions Air Libre, par le regretté scénariste de Podom Hubert, et Malier, le dessinateur du Grand Mort, 2 bandes dessinées que je vous recommande par ailleurs. Il est de réputation qui vous colle au basque comme une mauvaise odeur dont on ne peut se défaire, dit la bande dessinée. Et Arthur, chevalier à tendance avinée, en fait les frais. Mercenaire autodéclaré, un soir il est recruté par 3 mystérieuses femmes pour sauver une princesse retenue en otage par un dragon dans un château noir. La délivrer lui permettrait de racheter son honneur. Une fois la mission accomplie, rien ne se révèle aussi manichéen que prévu. Une dose de malédiction, une pincée de magie, un zeste de bravoure, et vous avez la recette savoureuse de cette bande dessinée, servie par les dessins expressifs à la fois doux et sombres de Malier. C'est pour vous, si vous aimez les héroïnes fortes, que vous recherchez un récit fonctionnant comme un conte avec des références au mythe, et une fantaisie au service d'une histoire de rédemption. Ensuite, Night Club. Le premier tome est paru aux éditions Dupuis par Arthur Depince. Donc Arthur Depince, c'est l'auteur de Zombilennium, la série en 6 tomes. Dans Nous sommes au royaume de Jérusalem, était 1181. Il fait chaud, très très chaud. Et Séraphine, une forgeronne, traverse les déserts de Terre Sainte pour vendre ses armures jusqu'à sa rencontre avec les Francs. Taxe sur les marchandises. As-tu de quoi t'acquitter de cette taxe ou bien faut-il se servir soi-même ? Séraphine. Oh, mais que vois-je au loin ? L'honneur, la bravoure, la dignité qui se font la malle ? Vite, courez-leur après. Et voici, à peu près, Séraphine, qui n'a pas sa langue dans sa poche, qui a pour but de recruter des chevaliers pour protéger son village des pilleurs. 7 chevaliers vont être recrutés. Nous avons un chevalier mercenaire, un templier sans travail, une nonne qui manie l'arc et le recel d'objets, un amant dénudé, séducteur, charmeur et charmant, un chevalier du genre Don Quichotesque et une valkyrie norvégienne qui a fait pénitence à la force herculéenne. Ensuite, Sabotaille, un tatar à la recherche d'armure pour combattre ses ennemis. C'est une bande dessinée pour vous, si vous aimez l'humour déjanté et pinçant et d'Arthur de Pince et que l'hémoglobine ne vous effraie pas. C'est drôle, sanglant, dynamique et forcément décalé. 7 samouraïs en Terre Sainte unis malgré leurs différences, un cocktail explosif à suivre. Mais peut-on parler de chevalerie sans évoquer le chevalier noir ? Ah, certainement, mais cela manquerait donc de piquant. Et là, je vous propose Batman, la dernière sentinelle aux éditions DC Deluxe Urban Comics. Sous-titre, roman graphique incontournable de l'univers DC par Tom Taylor et Andy Kubert. Donc l'univers DC Comics est très très dense. Donc je vais vous proposer comme porte d'entrée ce comics. Bruce Wayne a vieilli. Alfred n'est plus là, son manoir tombe en ruine. Est-il temps de quitter Gotham City ? Peut-être, mais c'est sans compter une mystérieuse organisation meurtrière. Nous avons là un comics efficace avec une bonne dose d'adrénaline en un seul tome, qui est idéal pour entrer en douceur ou pas dans l'univers de Batman. C'est pour vous, si vous aimez les personnages torturés, faibles et forts à la fois, loin des super-héros classiques, que vous cherchez une histoire au rythme rapide, très rapide et servi par des dessins expressifs et magnifiques. Oyez, oyez, demoiselles et damoiseaux, prêtez-moi encore votre oreille pour ouïr cette bonne nouvelle. Voici servi par des dessins expressifs et magnifiques. Oyez, oyez, demoiselles et damoiseaux, prêtez-moi encore votre oreille pour ouïr cette bonne nouvelle. Voici Graal, manga de

0: Tardataire. Pauvre Perceval, lui qui n'a pas pu en profiter. Mais attendez une minute, n'ai-je pas dit plutôt que cette coupe ne se vidait jamais? Et oui, c'est alors qu'il y a un problème. Et les chevaliers aussi vont s'en apercevoir lorsque dans une bataille, ils vont se transformer en super-héros. Qui leur a fourni leur Graal, comment maîtriser leur nouveau pouvoir, quel est le rôle de Morgane? C'est pour vous, si vous cherchez un manga d'action assez déjanté et aux blagues potaches pour une revisitation de la légende du roi Arthur et de ses acolytes. À partir de 14 ans, à cause de ces scènes de combat, pour moi un plaisir coupable de lecture, un vrai divertissement, n'y attendez rien d'autre. Cette chronique est terminée, pour la prochaine fois, je vous parlerai d'une bande dessinée et si une éruption solaire provoquait une coupure de courant mondiale, notre monde pourrait-il y survivre? Ce sera Off, d'Olivier Tola, Romain Renard et Patrice Regla Visanova. 352 pages aux éditions Maguen. Et pourquoi pas un focus justement sur Romain Renard, cet auteur multicasquette pour Melville, en 3 tomes, et Revoir Comanche, tous les deux aux éditions Le Lombard. Et à moins que je ne vous parle de... Oh, allez, vos ados ne lisent que des mangas, vous voulez qu'ils lisent un vrai livre entre guillemets, vous connaissez ma passion pour les mangas. Je vous parlerai donc des light novels, ces romans à l'origine ou décalant de mangas, et dont l'écriture très imagée pourra les réconcilier au format plus traditionnel du roman.
1: Merci Mélanie.
0: Merci à vous.
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2: Dans ce journal d'actualité locale, on commence par parler de la canicule. Celle-ci entraîne une augmentation sensible de la consommation d'eau potable et ça met en tension la distribution de l'eau dans le sud d'Yvelines. Aussi, le SIAEP de la forêt de Rambouillet vous invite à limiter votre consommation d'eau potable aux usages nécessaires afin d'éviter toute restriction. Et puis, le site Reva vous informe qu'en raison de la persistance des fortes chaleurs, les aménagements temporaires des horaires d'ouverture des déchetteries seront prolongés jusqu'à lundi prochain. Elles ouvriront donc au public de 8h à 13h45, sous réserve de l'évolution des conditions météorologiques. Les horaires habituels devraient être établis à compter de mardi 30 juin prochain. On parle de moisson. Pendant environ 15 jours, les agriculteurs de notre région vont être en plein travail de récolte. Vous pourrez ainsi les croiser au volant d'engins agricoles volumineux sur les routes, remarquer de la poussière autour des parcelles et entendre des machines travailler jusqu'à tard en soirée. Ces désagréments sont passagers. C'est le temps d'une moisson, puisque c'est grâce à nos agriculteurs que nous sommes nourris. Parlons du SICTOM de Rambouillet. Le SICTOM de Rambouillet propose un atelier compostage le 26 juin prochain de 15h à 16h, 9 rue André-Marie Ampère à Rambouillet. Et il faut s'inscrire sur le site sictomsuddivine.fr. Avec cette inscription, vous repartirez avec un composteur gratuit. Rendez-vous à Saint-Hilarion dimanche où l'association La Boule Hilarionnaise vous indique qu'il reste des places pour le tournoi de pétanque. Vous pouvez inscrire votre équipe de 3 joueurs. C'est non ouvert aux licenciés et c'est 15€ par équipe. Vous pouvez aussi contacter La Boule Hilarionnaise à lbh78125@yahoo.com, lbh78125@yahoo.com.
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2: La météo de ce mardi. Dans l'après-midi, on aura un ciel peu nuageux, 38 degrés ressenti, 43. Dans la soirée, les températures seront en légère baisse avec un ciel peu nuageux avec 30 degrés ressenti, 38. La nuit de mardi à mercredi sera une nuit claire avec 25 degrés ressenti, 34. Et mercredi matin, nous devrions nous réveiller avec un ciel ensoleillé et 33 degrés.

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2: Dans ce journal d'actualité locale, on commence par parler de la canicule. Celle-ci entraîne une augmentation sensible de la consommation d'eau potable et ça met en tension la distribution de l'eau dans le sud Yvelines. Aussi, le SIAEP de la forêt de Rambouillet vous invite à limiter votre consommation d'eau potable aux usages nécessaires afin d'éviter toute restriction. Et puis, le site Reva vous informe qu'en raison de la persistance des fortes chaleurs, les aménagements temporaires des horaires d'ouverture des déchetteries seront prolongés jusqu'à lundi prochain. Elles ouvriront donc au public de 8h à 13h45 sous réserve de l'évolution des conditions météorologiques. Les horaires habituels devraient être établis à compter de mardi 30 juin prochain. On parle des moissons. Pendant environ 15 jours, les agriculteurs de notre région vont être en plein travail de récolte. Vous pourrez ainsi les croiser au volant d'engins agricoles volumineux sur les routes, remarquer de la poussière autour des parcelles et entendre des machines travailler jusqu'à tard en soirée. Ces désagréments sont passagers. C'est le temps d'une moisson puisque c'est grâce à nos agriculteurs que nous sommes nourris. Parlons du SICTOM de Rambouillet. Le SICTOM de Rambouillet propose un atelier compostage le 26 juin prochain de 15h à 16h, 9 rue André-Marie Ampère à Rambouillet. Et il faut s'inscrire sur le site sictomsudivine.fr. Avec cette inscription, vous repartirez avec un composteur gratuit. Rendez-vous à Saint-Hilarion dimanche où l'association La Boule Hilarionnaise vous indique qu'il reste des places pour le tournoi de pétanque. Vous pouvez inscrire votre équipe de 3 joueurs. C'est non ouvert aux licenciés et c'est 15 euros par équipe. Vous pouvez aussi contacter La Boule Hilarionnaise à lbh7825@yahoo.com, lbh7825@yahoo.com.
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2: La météo de ce mardi. Dans l'après-midi, on aura un ciel peu nuageux, 38 degrés ressentis, 43. Dans la soirée, les températures seront en légère baisse avec un ciel peu nuageux avec 30 degrés ressentis, 38. La nuit de mardi à mercredi sera une nuit claire avec 25 degrés ressentis, 34. Et mercredi matin, nous devrions nous réveiller avec un ciel ensoleillé et 33 degrés.

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2: Dans ce journal d'actualité locale, on commence par parler de la canicule. Celle-ci entraîne une augmentation sensible de la consommation d'eau potable et ça met en tension la distribution de l'eau dans le sud Yvelines. Aussi, le SIAEP de la forêt de Rambouillet vous invite à limiter votre consommation d'eau potable aux usages nécessaires afin d'éviter toute restriction. Et puis, le site Reva vous informe qu'en raison de la persistance des fortes chaleurs, les aménagements temporaires des horaires d'ouverture des déchetteries seront prolongés jusqu'à lundi prochain. Elles ouvriront donc au public de 8h à 13h45, sous réserve de l'évolution des conditions météorologiques. Les horaires habituels devraient être établis à compter de mardi 30 juin prochain. On parle de moisson. Pendant environ 15 jours, les agriculteurs de notre région vont être en plein travail de récolte. Vous pourrez ainsi les croiser au volant d'engins agricoles volumineux sur les routes, remarquer de la poussière autour des parcelles et entendre des machines travailler jusqu'à tard en soirée. Ces désagréments sont passagers. C'est le temps d'une moisson, puisque c'est grâce à nos agriculteurs que nous sommes nourris. Parlons du SICTOM de Rambouillet. Le SICTOM de Rambouillet propose un atelier compostage le 26 juin prochain de 15h à 16h, 9 rue André-Marie Ampère à Rambouillet. Et il faut s'inscrire sur le site sictomsudivine.fr. Avec cette inscription, vous repartirez avec un composteur gratuit. Rendez-vous à Saint-Hilarion dimanche où l'association La Boule Hilarionnaise vous indique qu'il reste des places pour le tournoi de pétanque. Vous pouvez inscrire votre équipe de 3 joueurs. C'est non ouvert aux licenciés et c'est 15€ par équipe. Vous pouvez aussi contacter La Boule Hilarionnaise à lbh7825@yahoo.com, lbh7825@yahoo.com.
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2: Pour cette fin de journée de mardi, le ciel est peu nuageux, on a des températures toujours élevées, 30 degrés ressentis 38. Dans la nuit, le ciel sera clair avec 25 degrés ressentis 34. Et demain, mercredi matin, on se réveille avec du ciel bleu et du soleil avec 33 à 34 degrés dans la matinée, des ressentis 38 et dans l'après-midi, 38 degrés ressentis 43.

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2: Bonjour à tous. La France a connu sa nuit la plus chaude jamais enregistrée depuis 79 ans avec 21,6 degrés. Le dernier record daté du 25 juillet 2019 avec 21,4 degrés. Seul 1,2% de la planète a connu une température plus chaude que celle de la France. En réaction, le Premier ministre a activé le niveau 2 du plan Orsan face à cette canicule afin de renforcer la coordination du système de santé. Ce dispositif permet de soutenir les hôpitaux, le SAMU et la médecine de ville en cas de tension durable. Les agences régionales de santé peuvent ainsi organiser la montée en charge des services, adapter les capacités et mobiliser les personnels. De son côté, Éric Ciotti et son groupe UDR ont déposé une proposition de loi pour rendre obligatoire la climatisation dans les établissements scolaires et de santé en déclarant que la France devait se moderniser et protéger les plus fragiles. La tour Eiffel, elle aussi, s'adapte aux fortes chaleurs. L'exploitant du monument a annoncé la fermeture à 16h cet après-midi au lieu de minuit 45. En politique, Bruno Le Maire entretient le doute sur une candidature à la présidentielle de 2027. L'ancien ministre de l'économie affirme qu'il annoncera sa décision en octobre et critique le manque de vision du bloc central tout en affirmant vouloir continuer à défendre ses idées. Du sport et du cyclisme, malgré sa chute sur le Tour Auvergne-Rhône-Alpes, Paul Sexas sera bien au départ du Tour de France le 4 juillet prochain. À seulement 19 ans, le jeune Français devrait devenir le plus jeune coureur engagé sur la Grande Boucle, et ce depuis 1937. Côté football, malgré une longue interruption en plein match pour cause d'orage, la France s'est imposée 3-0 hier face à l'Irak et est donc déjà qualifiée pour les 16e de finale, avant même de jouer le match de vendredi face à la Norvège. Et des rencontres justement aujourd'hui à suivre, à 19h, Portugal-Ouzbékistan, avant que l'Angleterre n'affronte le Ghana à 22h.
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3: Dans ce journal d'actualité locale, on commence par parler de la canicule. Celle-ci entraîne une augmentation sensible de la consommation d'eau potable et ça met en tension la distribution de l'eau dans le sud Yvelines. Aussi, le SIAEP de la forêt de Rambouillet vous invite à limiter votre consommation d'eau potable aux usages nécessaires afin d'éviter toute restriction. Et puis, le site Reva vous informe qu'en raison de la persistance des fortes chaleurs, des aménagements temporaires des horaires d'ouverture des déchetteries seront prolongés jusqu'à lundi prochain. Elles ouvriront donc au public de 8h à 13h45, sous réserve de l'évolution des conditions météorologiques. Les horaires habituels devraient être établis à compter de mardi 30 juin prochain. On parle de moissons. Pendant environ 15 jours, les agriculteurs de notre région vont être en plein travail de récolte. Vous pourrez ainsi les croiser au volant d'engins agricoles volumineux sur les routes, remarquer de la poussière autour des parcelles et entendre des machines travailler jusqu'à tard en soirée. Ces désagréments sont passagers. C'est le temps d'une moisson, puisque c'est grâce à nos agriculteurs que nous sommes nourris. Parlons du SICTOM de Rambouillet. Le SICTOM de Rambouillet propose un atelier compostage le 26 juin prochain de 15h à 16h, 9 rue André-Marie-Ampère à Rambouillet. Et il faut s'inscrire sur le site sictomsudivine.fr. Avec cette inscription, vous repartirez avec un composteur gratuit. Rendez-vous à Saint-Hilarion dimanche où l'association La Boule Hilarionnaise vous indique qu'il reste des places pour le tournoi de pétanque. Vous pouvez inscrire votre équipe de 3 joueurs. C'est non ouvert aux licenciés et c'est 15€ par équipe. Vous pouvez aussi contacter La Boule Hilarionnaise à lbh7825@yahoo.com, lbh7825@yahoo.com.
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3: Pour cette fin de journée de mardi, le ciel est peu nuageux, on a des températures toujours élevées, 30 degrés ressentis 38. Dans la nuit, le ciel sera clair avec 25 degrés ressentis 34. Et demain, mercredi matin, on se réveille avec du ciel bleu et du soleil avec 33 à 34 degrés dans la matinée, des ressentis 38 et dans l'après-midi, 38 degrés ressentis 43.
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3: RVE 103.7, merci d'être avec nous, c'est Jean-Marc qui vous accompagne jusqu'à 20h comme chaque soir de la semaine. Et on va continuer en musique, on aura aussi de l'info locale, c'est la raison d'être de RVE bien sûr, la radio qui vous fait vivre votre région. Tout de suite, Olivia Dean avec So Easy to Fall in Love.

Hervé au 103.7, merci d'être avec nous. On va parler des étangs de Hollande et de Rambouillet Territoire, à savoir qu'à compter de vendredi et jusqu'au 30 août, eh bien, la guinguette des étangs de Hollande est ouverte. Alors elle vous propose un bar, une boutique, des jeux, une plage de sable en accès libre, pas de baignade et les pique-niques sont interdits.

0: RVE 1037, belle soirée à vous. On va parler du collectif Hôpital Santé Publique qui organise un débat ouvert à tous lundi 29 juin à 20h30 à la salle Saint-Hubert. Le thème en sera un centre de santé et un hôpital public au top pour l'accès aux soins de tous avec Christian Prudhomme.
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2: Et on parle de Madonna lors de la présentation de Confession 2. Madonna a exprimé un rêve, celui de donner un concert sans aucun téléphone face à elle. Madonna a vivement critiqué l'usage des téléphones portables pendant les spectacles. La star estime que les écrans nuisent à l'expérience du concert et empêchent le public de profiter pleinement du moment. Face aux nombreux spectateurs qui filment les performances, la chanteuse a lancé un appel sans détour « Éteignez vos portables et vivez l'instant présent ». Selon elle, la musique et la danse doivent être vécues directement, sans l'intermédiaire d'un écran. Son nouvel album « Confession 2 » est attendu le 3 juillet.
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reste sur Rambouillet, sur Hervé. On salue d'ailleurs nos auditeurs qui nous reçoivent sur le 103.7, mais également sur internet, radio-hervé.com. Et je leur signale que la Lanterne bien clôture sa saison, c'est à Rambouillet, et elle organise samedi son bal d'été à partir de 17h dans le jardin du pôle culturel. L'entrée est libre.

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1: Lionel, bonjour.
2: Bonjour.
1: Dans cette chronique, aujourd'hui, vous allez nous parler du télescope spatial chinois.
2: Eh oui, la Chine veut lancer son propre télescope spatial en 2027. Il disposera d'une configuration optique à 3 miroirs. Il aura un diamètre de 2 mètres, mais une focale de 28 mètres. Autrement dit, il sera ouvert à 14, c'est comme ça qu'on dit. Son miroir est donc un petit peu plus petit que celui du télescope spatial Hubble, hein, qui fait 2,40 mètres, mais... Dans le cas du télescope spatial chinois, avec une caméra de 2,6 milliards de pixels, il offrira un champ 300 fois plus étendu que celui de Hubble. Il disposera aussi d'un coronographe pour cacher la lumière directe des étoiles et observer les exoplanètes en orbite. Il sera ainsi capable de détecter des planètes 2,5 fois plus massives que la Terre qui orbitent dans la zone d'habitabilité de leur étoile. Et il pourra même imager directement certaines de ces exoplanètes. Ce télescope spatial chinois évoluera sur une orbite proche de celle de la station spatiale chinoise, ce qui permet la maintenance et même des évolutions possibles. Alors comme l'a fait Hubble dans les années 90, hein, les Chinois espèrent de grandes avancées scientifiques dans de nombreux domaines, hein, de l'astronomie dès sa mise en service. Et ils espèrent aussi quelques découvertes en ce qui concerne les grands thèmes comme la matière noire et l'énergie sombre. 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

Et en cette période estivale, Hervé vous rappelle que la Bergerie nationale, dans le jardin de Montorgueil, organise depuis le 4 juin dernier des apéros-concerts. Ils sont de retour cette année, c'est bien, c'est dans une ambiance chaleureuse et conviviale. Le prochain, c'est ce 25 juin, c'est-à-dire jeudi, voilà, et ça sera sans tête d'orado.

0: Le Sictum de Rambouillet vous propose vendredi de 15h à 16h au 9 rue André-Marie Ampère à Rambouillet un atelier compostage, parce que bien composter ça s'apprend, c'est gratuit sur inscription sur le site sictumsudivine.fr et on vous donnera en plus un composteur gratuit.
1: Le programme télé. Et on va commencer avec ce soir sur TF1 Koh-Lanta, sur France 2, Marc Bloch, l'entrée au Panthéon ce 23 juin 2026. 82 ans après son assassinat par la Gestapo en 44, l'historien résistant Marc Bloch entre au Panthéon accompagné de son épouse née Vidal. Décidé par le président de la République, cette panthéonisation honore l'œuvre, l'enseignement et le courage d'un éminent savant qui a renouvelé en profondeur l'historiographie française notamment et fut aussi un grand résistant qui a donné sa vie pour que la France redevienne libre. Et bien France Télévisions mobilise ses équipes pour faire vivre aux Français cette cérémonie nationale présidée par le président de la République, raconter et célébrer Marc Bloch et mettre en lumière son héritage qui rappelle à toutes les générations que comprendre et interroger l'histoire est une exigence pour éclairer le présent et s'inscrire dans les valeurs républicaines. France 3, les bois assassins sur Canal+, les braises, M6, la Coupe du Monde, Portugal, Ouzbékistan, W9, Hallyday par David, TFX Le Boulet et enfin sur T18 Mon Inconnu, c'est avec François Civil. Voilà, je vous laisse faire votre choix et par avance une belle soirée devant votre télévision.
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2: Bonjour à tous. La France a connu sa nuit la plus chaude jamais enregistrée depuis 79 ans avec 21,6 degrés. Le dernier record daté du 25 juillet 2019 avec 21,4 degrés. Seul 1,2% de la planète a connu une température plus chaude que celle de la France. En réaction, le Premier ministre a activé le niveau 2 du plan Orsan face à cette canicule afin de renforcer la coordination du système de santé. Ce dispositif permet de soutenir les hôpitaux, le SAMU et la médecine de ville en cas de tension durable. Les agences régionales de santé peuvent ainsi organiser la montée en charge des services, adapter les capacités et mobiliser les personnels. De son côté, Éric Ciotti et son groupe UDR ont déposé une proposition de loi pour rendre obligatoire la climatisation dans les établissements scolaires et de santé en déclarant que la France devait se moderniser et protéger les plus fragiles. La tour Eiffel, elle aussi, s'adapte aux fortes chaleurs. L'exploitant du monument a annoncé la fermeture à 16h cet après-midi au lieu de minuit 45. En politique, Bruno Le Maire entretient le doute sur une candidature à la présidentielle de 2027. L'ancien ministre de l'économie affirme qu'il annoncera sa décision en octobre et critique le manque de vision du bloc central tout en affirmant vouloir continuer à défendre ses idées. Du sport et du cyclisme, malgré sa chute sur le Tour Auvergne-Rhône-Alpes, Paul Sexas sera bien au départ du Tour de France le 4 juillet prochain. À seulement 19 ans, le jeune Français devrait devenir le plus jeune coureur engagé sur la Grande Boucle, et ce depuis 1937. Côté football, malgré une longue interruption en plein match pour cause d'orage, la France s'est imposée 3-0 hier face à l'Irak et est donc déjà qualifiée pour les 16e de finale avant même de jouer le match de vendredi face à la Norvège. Et des rencontres justement aujourd'hui à suivre à 19h Portugal-Ouzbékistan avant que l'Angleterre n'affronte le Ghana à 22h.
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3: Dans ce journal d'actualité locale, on commence par parler de la canicule. Celle-ci entraîne une augmentation sensible de la consommation d'eau potable et ça met en tension la distribution de l'eau dans le sud Yvelines. Aussi, le SIAEP de la forêt de Rambouillet vous invite à limiter votre consommation d'eau potable aux usages nécessaires afin d'éviter toute restriction. Et puis, le site Reva vous informe qu'en raison de la persistance des fortes chaleurs, les aménagements temporaires des horaires d'ouverture des déchetteries seront prolongés jusqu'à lundi prochain. Elles ouvriront donc au public de 8h à 13h45, sous réserve de l'évolution des conditions météorologiques. Les horaires habituels devraient être établis à compter de mardi 30 juin prochain. On parle des moissons. Pendant environ 15 jours, les agriculteurs de notre région vont être en plein travail de récolte. Vous pourrez ainsi les croiser au volant d'engins agricoles volumineux sur les routes, remarquer de la poussière autour des parcelles et entendre des machines travailler jusqu'à tard en soirée. Ces désagréments sont passagers. C'est le temps d'une moisson, puisque c'est grâce à nos agriculteurs que nous sommes nourris. Parlons du SICTOM de Rambouillet. Le SICTOM de Rambouillet propose un atelier compostage le 26 juin prochain de 15h à 16h, 9 rue André-Marie-Ampère à Rambouillet. Et il faut s'inscrire sur le site sictomsudivine.fr. Avec cette inscription, vous repartirez avec un composteur gratuit. Rendez-vous à Saint-Hilarion dimanche où l'association La Boule Hilarionnaise vous indique qu'il reste des places pour le tournoi de pétanque. Vous pouvez inscrire votre équipe de 3 joueurs. C'est non ouvert aux licenciés et c'est 15€ par équipe. Vous pouvez aussi contacter La Boule Hilarionnaise à lbh7825@yahoo.com, lbh7825@yahoo.com.
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3: Pour cette fin de journée de mardi, le ciel est peu nuageux, on a des températures toujours élevées, 30 degrés ressentis 38. Dans la nuit, le ciel sera clair avec 25 degrés ressentis 34. Et demain, mercredi matin, on se réveille avec du ciel bleu et du soleil avec 33 à 34 degrés dans la matinée, des ressentis 38 et dans l'après-midi, 38 degrés ressentis 43.
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3: 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Rambouillet Territoire organise le 4 juillet prochain au stade du Vieux Moulin à Rambouillet la troisième édition d'Intervillage. Il s'agit d'une olympiade sportive et festive au cœur du territoire avec des épreuves adultes et des épreuves enfants. Inscription et info sur rt78.fr.

0: campagne. Belle soirée à l'écoute de RVE, 18h passé de 10 minutes. C'est Jean-Marc qui vous accompagne comme chaque jour de la semaine jusqu'à 20h. Et puis aussi, je me fais de la pub. Allez, le samedi matin dès 6h et le dimanche matin dès 6h, il n'y a pas de raison pour passer une matinée ensemble. Tout de suite, Louise et Sandrine avec Stanislas.
1: Chers auditeurs, bonjour à tous, je m'appelle Stanislas Coupé et je suis ravi de vous retrouver désormais sur les ondes de RVE dans le cadre de l'émission Jeunes Horizons. Le principe est le suivant, je reçois des jeunes au parcours atypique, fantastique, hors du commun, bref, des jeunes qui ont des histoires extraordinaires à nous raconter. Et ma première invitée est Louise, 16 ans, qui est handicapée moteur depuis sa naissance et pourtant, elle a toujours fait preuve d'une très grande force de volonté à toute épreuve, notamment pour s'intégrer le plus normalement possible au cursus scolaire traditionnel. Et en cela, elle a été aidée par sa famille, bien évidemment, mais également par une de ses AESH, accompagnants d'élèves en situation de handicap, Sandrine, qui l'a suivie pendant toutes ses années collège. Et aujourd'hui, elles sont toutes les deux mes invitées. Bonjour Louise et Sandrine.
2: Bonjour Stanislas.
1: Alors pour commencer, on va parler un peu de toi, Louise, et de ton handicap. Est-ce que tu pourrais nous en parler un petit peu?
3: Je ne sais pas trop comment il est apparu. J'ai souvent du mal avec mon côté gauche qui marche un peu moins bien que mon côté droit qui est pour moi normal.
1: Sandrine, toi qui es AESH, tu as accompagné Louise durant toute sa scolarité au collège, de la 6e à la 3e. Est-ce que tu pourrais nous présenter un petit peu ton métier, nous expliquer en quoi il consiste exactement?
2: Oui, alors mon métier c'est d'accompagner les élèves en palliant leurs difficultés, essayer le tant que possible de les rendre autonomes, parce que l'objectif toujours c'est de ne plus être là en fait, que l'élève soit totalement autonome, en mettant à disposition des outils. Souvent le collège c'est la période où on va mettre en place l'ordinateur pour qu'au lycée les élèves puissent prendre leurs cours seuls, leur faciliter les tâches du quotidien
1: pour pouvoir développer leur autonomie à long terme.
2: Oui, c'est ça.
1: Pendant un cours, très concrètement, à l'école, au collège, comment ça se passe? Comment c'est organisé? Quel rôle vous avez chacune d'entre vous?
3: Bah, y avait beaucoup de complicité dans les cours, des petits sourires et chants. J'ai le souvenir que c'était toujours dans la bienveillance.
2: Oui, oui.
3: Et le respect des autres, parce que on avait aussi un camarade de classe que Sandrine aidait un peu en décalé de moi. Sandrine écrivait et moi je dictais, comme elle aime le dire, elle est maman. Et
2: c'est
3: moi,
2: ça.
3: Le cerveau.
1: Louise, au fil du temps, comment tu décrirais la relation que tu as développée avec Sandrine?
3: Au départ, quand on a commencé en sixième, c'était une relation professionnelle avec quelques blagues, mais autour de la fin, quatrième, début, troisième, on a commencer à développer une amitié parce qu'au final, on sort pas d'une relation où on se voit tous les jours, on est...
1: C'est vraiment une relation de proximité.
2: Oui, on était 24 heures ensemble, donc moi j'accompagnais principalement Louise, j'avais un petit peu un autre élève. Mais je vois par rapport à aujourd'hui où je suis 4 élèves, ça n'a rien à voir. On peut pas créer ce lien. On est vraiment très très très proche.
1: Et parce que tu venais aussi chez elle pour l'aider au devoir aussi de
2: plus,
1: temps en temps.
2: Oui.
1: Donc ça nécessite vraiment un gros investissement et c'est une relation qui devient très forte au fil du temps.
2: Oui. Après, je l'ai fait parce qu'on s'entendait très très bien et que voilà, c'était déjà plus qu'un accompagnement.
1: Alors j'aimerais vous poser une question à toutes les deux. Finalement, on est d'accord pour dire que le handicap n'empêche pas du tout d'atteindre ses objectifs et ne représente pas un frein aux ambitions personnelles, à ses ambitions.
2: Non, c'est le regard qui est un frein. Parce que comme dit Louise, on prend le handicap d'abord, alors que c'est la personne qui doit être considérée et que Louise est très intelligente. Donc, non, mais c'est vrai, toute sa scolarité, elle a participé, elle disait des choses très pertinentes très souvent. Enfin, ses interventions étaient toujours très justes. Et c'est juste que voilà, sa main n'écrit pas. Donc il faut être dans les clous, dans la société. Et c'est ça surtout. Mais finalement, les personnes ont les capacités en elles pour atteindre leurs objectifs. Oui.
1: Et justement, Louise, puisqu'on parle d'objectifs, c'est quoi ton projet professionnel? C'est quoi tes projets pour l'avenir? Qu'est-ce que tu aimerais faire plus tard?
3: Après le bac, j'aimerais entamer des études d'agent immobilier, car suite à une séparation et un déménagement, bah, la suite, j'ai été touchée par le métier d'agent immobilier que m'a fait découvrir l'agent immobilier de mes parents et les agents immobiliers de mon stage de seconde, et cette sensibilisation à ce métier m'a permis de découvrir peut-être ma future profession, en tout cas je l'espère.
1: Eh bien merci à toutes les deux d'avoir accepté notre invitation.
3: Merci
1: d'avoir participé à cette première émission de Jeunes Horizons. Merci à vous chers auditeurs de nous avoir suivis. Je tenais à remercier tout particulièrement les équipes de RVE qui me permettent de débuter cette nouvelle aventure avec eux, j'en suis vraiment ravi. En tout cas, on se dit à très bientôt pour découvrir d'autres Jeunes Horizons sur RVE.

0: Belle soirée à vous, Jean-Marc avec vous jusqu'à 20h sur RVE, la radio qui vous fait vivre votre région. Réservez vos journées du 26 et 27 juin prochain, c'est-à-dire direction Aufargie avec la fête du village avec intitulé Une journée à la campagne avec le comité des fêtes et la mairie d'Aufargie, bien évidemment. Il y aura vendredi 19h place de l'Arsenal. Eh bien, de la musique, un concert gratuit.
1: 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Un policier qui jongle. Bonne ambiance hein, dans les rues de Boston alors que l'Écosse s'apprête à affronter Haïti dans la nuit de samedi à dimanche, 3h du matin, pour son entrée en lice dans le groupe C. Eh bien, des supporters ont fait monter la température dans la ville du Massachusetts, camp de base des Bleus et hôte de la rencontre entre Haïtiens et Écossais. Eh bien, au point qu'ils ont même demandé à un policier de jouer le jeu. Et dans une vidéo qui est devenue virale sur les réseaux sociaux, un membre des forces de l'ordre américain est filmé en train d'effectuer une série de jongles, pied droit, pied gauche et même cuisse, hein. Dans sa tenue de policier, le gardien de la paix enchaîne les gestes techniques au milieu de la foule avant d'être célébré par les fans à la fin de son enchaînement. Une bien belle image qui fait le tour du monde et le bonheur de cette Coupe du Monde de football.
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R2037, belle soirée à vous. Tiens, Guinguette et Feu de la Saint-Jean, c'est aux Essarts-le-Roi le 27 juin prochain, c'est-à-dire samedi, au Stade Gallo à partir de 18h30. Ah, l'esprit Guinguette, ça revient à la mode, hein. On voit réapparaître un peu partout ce terme et cet état d'esprit, notamment au bord des étangs de Hollande et puis aussi aux Essarts-le-Roi. Tiens, ça me fait penser à la chanson du film de Julien Duvivier, La Belle Équipe, avec Jean Gabin. Un extrait. Voilà, c'était l'esprit Guinguette, mais déjà en 1936, à l'occasion de ce film de Julien Duvivier, La Belle Équipe, avec Jean Gabin et Charles Vanel, de grands acteurs, c'était histoire de vous faire comprendre que cet esprit Guinguette qui revient à la mode aujourd'hui, eh bien, elle est présente depuis de nombreuses années. Poursuite de notre soirée musicale avec, dans quelques instants, Taylor Swift, et 18h30, le journal du cinéma.

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2: Et pour parler cinéma, nous retrouvons Jessie des Prairiales et Épernon. Bonjour Jessie.
3: Bonjour Jean-Marc, bonjour à tous.
2: Cette semaine, trois films français à l'affiche.
3: Exactement, trois films français, mais des registres complètement différents. Et on commence avec La Bataille de Gaulle, première partie, L'Âge de Fer, qui est notre dernier film cannois pour ce mois de juin, puisqu'il était présenté hors compétition au Festival de Cannes. Donc c'est un grand récit historique qui est consacré à une figure monumentale de l'histoire française, Charles de Gaulle. Donc on est en 1940, la France vient de s'effondrer face à l'Allemagne nazie et signe l'armistice. Et dans ce contexte dramatique, un homme refuse de se résigner, c'est évidemment le général de Gaulle, qui, isolé, sans armée, sans soutien réel, va rejoindre Londres avec une conviction assez insensée. Pour lui, la France n'a pas perdu la guerre. Donc voilà, le film raconte pas seulement le destin de cet homme. Pour le réalisateur, qui est donc Antonin Baudry, c'est aussi l'histoire de tout un peuple qui refuse de disparaître. Et puis le film raconte également la naissance de la relation entre la France et les États-Unis. Et puis ce qui est assez intéressant, surprenant et très inattendu, c'est que le réalisateur n'a pas hésité à introduire pas mal d'humour finalement dans ce récit historique. On s'y attend pas. Et puis il y aura un deuxième volet qui devrait sortir au mois de juillet, qu'on passera bien sûr.
2: Et puis un très grand comédien qui interprète le général de Gaulle.
3: Ouais, il est exceptionnel, j'en ai pas parlé, c'est vrai, c'est Simon Apkarian.
2: Voilà, très bien. Et ce film, on peut le voir quand ?
3: Alors, on aura trois séances, ce mercredi 24 juin à 14h et 20h, parce que le film est un peu long, et une autre ce vendredi 26 juin à 17h30.
2: Voilà. Dans un tout autre registre, Anna et les enfants.
3: Oui, alors là, c'est un premier long-métrage de Diane Clavier qui signe une comédie assez originale sur une phobie méconnue, c'est la pédophobie, qui est donc la peur pathologique des enfants, qui est une véritable phobie reconnue médicalement et qui peut provoquer des réactions physiques et psychologiques très fortes. Et donc l'histoire, c'est en effet celle d'Anna qui souffre de cette phobie et pour qui tout se complique lorsqu'elle retrouve l'homme qu'elle a aimé autrefois. L'histoire pourrait être parfaite, sauf que il est père de deux enfants et qu'elle va bientôt devoir s'en occuper toute seule. Voilà, donc évidemment, ça vire à la comédie et ça parle avant tout de la famille, des relations humaines, de l'engagement affectif, des familles recomposées aussi, et puis de la difficulté d'accepter ce qui nous effraie de façon générale. Et ça s'inscrit dans un travail de continuité de la réalisatrice Diane Clavier, puisque juste que là, elle était scénariste, notamment pour plusieurs séries très populaires comme « Fais pas ci, fais pas ça », que vous devez tous certainement connaître.
2: Absolument, absolument. Et les séances sont prévues quand ?
3: Alors, pour celui-ci, on aura deux séances, une ce mercredi 24 juin à 17h et une autre ce vendredi 26 juin à 14h.
2: Et nous terminons par un thriller, Mata.
3: Oui, un thriller d'espionnage français particulièrement tendu, qui est réalisé par Rachel Lang, qui a servi dans l'armée et est devenue capitaine de réserve de l'armée de terre. Une expérience qui a nourri évidemment chacune des séquences du film. C'est un film qui suit Mata, qui est donc une agente de la DGSE, blessée lors d'une opération clandestine au Niger. Et son compagnon a été capturé sur place et demeure introuvable. Et donc de retour en France, elle est affectée à un service de contre-espionnage dans les Alpes. Et rapidement, elle va découvrir des liens assez troublants entre cette nouvelle mission et l'embuscade africaine, et elle est convaincue que sa hiérarchie lui cache des informations, donc elle va enquêter seule au risque de tout perdre. Donc voilà, c'était important pour la

0: réalisatrice de placer aussi au centre de ce récit une héroïne très forte et assez complexe, une femme qui évolue dans un univers habituellement dominé par les personnages masculins, et cette femme est interprétée par Aïda Ras, qui ne gâche rien.
1: Oui, c'est ce que j'allais dire. Déjà, elle-même, c'est une sacrée personnalité.
0: C'est ça, déjà elle dégage un certain charisme.
1: Une grande forme de respect, comme...
0: Ouais.
1: c'est vrai. Et c'est tant mieux d'ailleurs. Voilà. Les dates de ces projections.
0: Alors, il y aura une seule séance pour celui-ci, ça sera ce vendredi 26 juin à 20h30.
1: Très bien. Et pour connaître l'actualité des Prairies à l'Épernon, ça n'a pas changé.
0: Ça n'a pas changé. Rendez-vous toujours sur ville-épernon.fr/prairial.
1: C'est noté, Jessie, merci. Et puis à la semaine prochaine.
0: Avec grand plaisir, à la semaine prochaine.
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1: Dans ce journal de Rambouillet Territoire, nous allons parler de la troisième édition des Jeux Intervillages. La communauté d'agglomération Rambouillet Territoire est ravie d'ailleurs d'annoncer la tenue de cette troisième édition. Cet événement sportif réunira à nouveau ces 36 communes pour célébrer les valeurs du sport dans une ambiance festive et chaleureuse avec en nouveauté cette année des épreuves pour les enfants. Les Jeux Intervillages de Rambouillet Territoire font leur retour donc pour cette nouvelle édition. Ça sera le samedi 4 juillet dès 9h. Ce rendez-vous sportif, qui rassemble à chaque édition de nombreux participants, sera une nouvelle fois l'occasion de célébrer les valeurs sportives et la convivialité des différentes équipes issues des 36 communes du territoire. Un large éventail d'épreuves sportives ludiques et accessibles à toutes et à tous sera proposé aux équipes, constitué de 8 à 12 participants, dont 2 femmes minimum par équipe. Relais aquat, tennis ballon, basket à 3, volley, tennis de table, baby foot, pétanque, fléchette, parcours aquat, vortex, ski et rameur, corde à sauter et golf. Les participants pourront également s'affronter lors du relais biathlon. Cette année, les plus jeunes, c'est-à-dire de 8 à 12 ans, ne seront pas en reste puisqu'ils auront également leurs propres épreuves avec des équipes composées de 4 à 6 enfants et des disciplines adaptées comme parcours enfant, vortex, attrape-foulard, basket, pétanque, tir à l'arc, mini-foot, golf et relais biathlon. Et pour les 3-7 ans, des animatrices du relais petite enfance Rambouillet Territoire proposeront des ateliers sportifs. Rappelons qu'en 2025, une équipe du Perray-en-Yvelines s'était illustrée en remportant le trophée Intervillage. Ce titre sera remis en jeu pour cette édition 2026, l'occasion pour les participants de venir défendre les couleurs de leur commune. Que vous soyez compétiteur ou simple spectateur ou encore bénévole pour l'organisation, venez nombreux partager l'énergie et la bonne humeur de cet événement familial et sportif à ne pas manquer. Plus d'informations sur le site rt78.fr.

Et sur RVE, on vous parle de Saint-Jean-de-Beauregard et du superbe château de Saint-Jean-de-Beauregard qui organise dimanche prochain la 10e édition d'Opération Jardin ouvert en Île-de-France avec un jardin remarquable qu'il vous faut absolument découvrir. C'est qu'à quelques kilomètres des Ulis et c'est magnifique.

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0: Hervé avec vous, pour vous, grâce à vous, la radio qui vous fait vivre votre région. Dans quelques instants, la sélection télé de ce mardi. Et après la pause, retour de la musique avec, ça ne s'invente pas, Corinne Charby, Boule de Flipper en 1986, et Jean-Louis Aubert, bien sûr. 19h, nouvelle édition du journal national et du journal local.
1: 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Et on va commencer avec ce soir sur TF1 Koh-Lanta, sur France 2, Marc Bloch, l'entrée au Panthéon ce 23 juin 2026. 82 ans après son assassinat par la Gestapo en 44, l'historien résistant Marc Bloch entre au Panthéon accompagné de son épouse née Vidal. Décidée par le président de la République, cette panthéonisation honore l'œuvre, l'enseignement et le courage d'un éminent savant qui a renouvelé en profondeur l'historiographie française notamment, et fut aussi un grand résistant qui a donné sa vie pour que la France redevienne libre. Et bien France Télévisions mobilise ses équipes pour faire vivre aux Français cette cérémonie nationale présidée par le président de la République, raconter et célébrer Marc Bloch et mettre en lumière son héritage qui rappelle à toutes les générations que comprendre et interroger l'histoire est une exigence pour éclairer le présent et s'inscrire dans les valeurs républicaines. France 3, les bois assassins sur Canal+, les braises, M6, la Coupe du Monde, Portugal, Ouzbékistan, W9, Hallyday par David, TFX le boulet, et enfin sur T18 mon inconnu, c'est avec François Civil. Voilà, je vous laisse faire votre show et par avance une belle soirée devant votre télévision.
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3: Bonsoir à tous. Une personne s'est noyée dans le lac d'Annecy et une autre est portée disparue. Les secours mobilisant plus de 50 pompiers poursuivent activement les recherches. Les autorités rappellent les risques liés au choc thermique lors des baignades, notamment par forte chaleur. Et justement, Météo France a rajouté 4 départements à la liste déjà longue pour une vigilance rouge à la canicule demain. Il s'agit du Nord, du Pas-de-Calais, de la Somme et de l'Aisne pour atteindre un total de 58 départements concernés. Par ailleurs, 31 autres restent en vigilance orange et la France a connu sa nuit la plus chaude jamais enregistrée depuis 79 ans avec 21,6 degrés. Les appels au SAMU, eux, sont en forte hausse sur tout le territoire avec plus de 50% en Île-de-France et jusqu'à plus de 60% à Paris par rapport à une journée normale. En réaction à cet épisode, Sébastien Lecornu a activé le niveau 2 du plan Orsan afin de renforcer la coordination du système de santé. Ce dispositif permet de soutenir les hôpitaux, le SAMU et la médecine de ville en cas de tension durable. Dans le même temps, le Premier ministre a annoncé que la proposition de loi contre les violences sexistes et sexuelles sera examinée à l'Assemblée nationale à l'automne. Ce texte qui compte 78 mesures sera étudié en commission en septembre puis en séance début octobre. Un épisode de pollution aux particules touche le sud-ouest. L'Ariège et les Hautes-Pyrénées sont en alerte rouge en raison de poussière désertique venue d'Afrique du Nord. Les autorités appellent les personnes fragiles à la prudence. Et on poursuit avec l'historien et résistant Marc Bloch qui est entré au Panthéon aujourd'hui à l'initiative du président Emmanuel Macron. Auteur de l'étrange défaite, il est régulièrement cité par des responsables politiques de tous bords. Côté sport en cyclisme, malgré sa chute sur le Tour Auvergne-Rhône-Alpes, Paul Sexas participera bien au Tour de France le 4 juillet prochain. Et pour la Coupe du Monde de football, le Portugal affronte en ce moment l'Ouzbékistan tandis que l'Angleterre défiera le Ghana à 22h.
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4: Dans ce journal d'actualité locale, on commence par parler de la canicule. Celle-ci entraîne une augmentation sensible de la consommation d'eau potable et ça met en tension la distribution de l'eau dans le sud Yvelines. Aussi, le SIAEP de la forêt de Rambouillet vous invite à limiter votre consommation d'eau potable aux usages nécessaires afin d'éviter toute restriction. Et puis, le site Reva vous informe qu'en raison de la persistance des fortes chaleurs, les aménagements temporaires des horaires d'ouverture des déchetteries seront prolongés jusqu'à lundi prochain. Elles ouvriront donc au public de 8h à 13h45, sous réserve de l'évolution des conditions météorologiques. Les horaires habituels devraient être établis à compter de mardi 30 juin prochain. On parle des moissons. Pendant environ 15 jours, les agriculteurs de notre région vont être en plein travail de récolte. Vous pourrez ainsi les croiser au volant d'engins agricoles volumineux sur les routes, remarquer de la poussière autour des parcelles et entendre des machines travailler jusqu'à tard en soirée. Ces désagréments sont passagers. C'est le temps d'une moisson, puisque c'est grâce à nos agriculteurs que nous sommes nourris. Parlons du SICTOM de Rambouillet. Le SICTOM de Rambouillet propose un atelier compostage le 26 juin prochain de 15h à 16h, 9 rue André-Marie-Ampère à Rambouillet. Et il faut s'inscrire sur le site sictomsudivine.fr. Avec cette inscription, vous repartirez avec un composteur gratuit. Rendez-vous à Saint-Hilarion dimanche où l'association La Boule Hilarionnaise vous indique qu'il reste des places pour le tournoi de pétanque. Vous pouvez inscrire votre équipe de 3 joueurs. C'est non ouvert aux licenciés et c'est 15€ par équipe. Vous pouvez aussi contacter La Boule Hilarionnaise à lbh7825@yahoo.com, lbh7825@yahoo.com.
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4: Pour cette fin de journée de mardi, le ciel est peu nuageux, on a des températures toujours élevées, 30 degrés ressentis 38. Dans la nuit, le ciel sera clair avec 25 degrés ressentis 34. Et demain, mercredi matin, on se réveille avec du ciel bleu et du soleil avec 33 à 34 degrés dans la matinée, des ressentis 38 et dans l'après-midi, 38 degrés ressentis 43.
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4: Belle soirée à vous, merci d'avoir choisi RVE pour terminer votre journée si vous êtes au volant. courtoisie, sourire et décontraction et tout ira bien. Surtout avec de la musique, on va retrouver dans quelques instants avec Kali El Madi et U2 in a Life. On se retrouve à 19h12 pour de l'info locale.

Et je vous rappelle que demain, à Émancé, l'Office de tourisme de Rambouillet Territoire vous fait visiter à partir de 15h l'atelier d'Alfred Manessier. C'est 13 euros. Information et réservation sur le site de rambouillettourisme.fr. Et il reste peut-être quelques places.

0: Justin Bieber's Daisies sur RVE. Voilà, j'espère que j'ai bien prononcé. En tout cas, le cœur y est. On va faire la pause. Auparavant, je vous rappelle que dimanche, l'association Sauvons les Moulineaux organise un escape game mystère des Moulineaux sur le site de l'ancien prieuré. Réservation, c'est au 06 26 82 46 22. 06 26 82 46 22.
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1: Et pour parler cinéma, nous retrouvons Jessie des Prairiales à Épernon. Bonjour Jessie.
2: Bonjour Jean-Marc, bonjour à tous.
1: Cette semaine, trois films français à l'affiche.
2: Exactement, trois films français, mais d'un registre complètement différent. Et on commence avec La Bataille de Gaulle, première partie, L'Âge de Fer, qui est notre dernier film cannois pour ce mois de juin, puisqu'il était présenté hors compétition au Festival de Cannes. Donc c'est un grand récit historique qui est consacré à une figure monumentale de l'histoire française, Charles de Gaulle. Donc on est en 1940, la France vient de s'effondrer face à l'Allemagne nazie et signe l'armistice. Et dans ce contexte dramatique, un homme refuse de se résigner, c'est évidemment le général de Gaulle, qui, isolé, sans armée, sans soutien réel, va rejoindre Londres avec une conviction assez insensée. Pour lui, la France n'a pas perdu la guerre. Donc voilà, le film raconte pas seulement le destin de cet homme. Pour le réalisateur, qui est donc Antonin Baudry, c'est aussi l'histoire de tout un peuple qui refuse de disparaître. Et puis le film raconte également la naissance de la relation entre la France et les États-Unis. Et puis ce qui est assez intéressant, surprenant et très inattendu, c'est que le réalisateur n'a pas hésité à introduire pas mal d'humour finalement dans ce récit historique. On s'y attend pas. Et puis il y aura un deuxième volet qui devrait sortir au mois de juillet, qu'on passera bien sûr.
1: Et puis un très grand comédien qui interprète le général de Gaulle.
2: Ouais, il est exceptionnel, j'en ai pas parlé, c'est vrai, c'est Simon Apkarian.
1: Voilà, très bien. Et ce film, on peut le voir quand ?
2: Alors, on aura trois séances, ce mercredi 24 juin à 14h et 20h, parce que le film est un peu long, et une autre ce vendredi 26 juin à 17h30.
1: Voilà. Dans un tout autre registre, Anna et les enfants.
2: Oui, alors là, c'est un premier long métrage de Diane Clavier qui signe une comédie assez originale sur une phobie méconnue, c'est la pédophobie, qui est donc la peur pathologique des enfants, qui est une véritable phobie reconnue médicalement et qui peut provoquer des réactions physiques et psychologiques très fortes. Et donc l'histoire, c'est en effet celle d'Anna qui souffre de cette phobie et pour qui tout se complique lorsqu'elle retrouve l'homme qu'elle a aimé autrefois. L'histoire pourrait être parfaite, sauf que il est père de deux enfants et qu'elle va bientôt devoir s'en occuper toute seule. Voilà, donc évidemment, ça vire à la comédie et ça parle avant tout de la famille, des relations humaines, de l'engagement affectif, des familles recomposées aussi, et puis de la difficulté d'accepter ce qui nous effraie de façon générale. Et ça s'inscrit dans un travail de continuité de la réalisatrice Diane Clavier, puisque juste que là, elle était scénariste, notamment pour plusieurs... Ça s'inscrit dans un travail de continuité de la réalisatrice Diane Clavier, puisque juste que là, elle était scénariste, notamment pour plusieurs séries très

0: a servi dans l'armée et est devenue capitaine de réserve de l'armée de terre. Une expérience qui a nourri évidemment chacune des séquences du film. C'est un film qui suit Mata, qui est donc une agente de la DGSE, blessée lors d'une opération clandestine au Niger. Et son compagnon a été capturé sur place et il demeure introuvable. Et donc, de retour en France, elle est affectée à un service de contre-espionnage dans les Alpes. Et rapidement, elle va découvrir des liens assez troublants entre cette nouvelle mission et l'embuscade africaine. Et elle est convaincue que sa hiérarchie lui cache des informations. Donc, elle va enquêter seule au risque de tout perdre. Donc voilà, c'était important pour la réalisatrice de placer aussi au centre de ce récit une héroïne très forte et assez complexe, une femme qui évolue dans un univers habituellement dominé par les personnages masculins, et cette femme est interprétée par Aïdara, ce qui ne gâche rien.
1: Oui, c'est ce que j'allais dire. Déjà, elle-même, c'est une sacrée personnalité.
0: C'est ça, déjà elle dégage un certain charisme.
1: Une grande forme de respect, comme...
0: Ouais.
1: C'est vrai. Et c'est tant mieux d'ailleurs. Voilà. Les dates de ces projections?
0: Alors, il y aura une seule séance pour celui-ci, ça sera ce vendredi 26 juin à 20h30.
1: Très bien. Et pour connaître l'actualité des Prairies à l'Épernon, ça n'a pas changé.
0: Ça n'a pas changé. Rendez-vous toujours sur ville-épernon.fr/prairial.
1: C'est noté, Jessie, merci, et puis à la semaine prochaine.
0: Avec grand plaisir, à la semaine prochaine.
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1: Dans ce journal du département des Yvelines, nous allons parler à la fois du département et de son agence Autonomie. Le département met ainsi en place un dispositif appelé Yes Plus, Yvelines étudiants seniors, avec pour thème « Quand les générations se rencontrent ». Il s'adresse aux jeunes à partir de 16 ans et aux seniors de 60 ans et plus. Il s'agit de visites à domicile, d'échanges, de moments de convivialité. Ainsi, Yes Plus met en relation des jeunes engagés et des seniors qui ont envie de partager. Vous souhaitez avoir plus d'informations

0: vous inscrire à ce dispositif ou en bénéficier, eh bien, voici une adresse mail toute simple, www.oyesplus.fr. Je répète, www.oyesplus.fr. Plus d'informations également sur le site du département des Yvelines, yvelines.fr.
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Belle soirée à vous. Tiens, l'entente sportive regroupant l'AS Bonne-et-Loise, l'AS Cernay-la-Ville et l'US17 Tournant en football recherche pour la saison prochaine de jeunes joueurs de 6 à 13 ans. S'ils sont nés entre 2014 et 2021, qu'ils viennent découvrir le football dans une ambiance conviviale, notamment par des séances d'essais gratuites proposées pour les catégories U6 à U13. Plus d'infos et inscriptions sur arnaud.rbt@gmail.com.

0: RVE 103.7, et voilà, il est l'heure de se quitter. On se retrouve demain 17h pour une nouvelle soirée sur RVE. On va écouter dans quelques instants la sélection télé. Et puis 20h, dernière édition du Journal National. Moi, je vous retrouve demain matin dès 6h pour la nouvelle édition du Journal Local. Belle soirée à vous, à l'écoute de RVE, et à demain.
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2: Et on va commencer avec ce soir sur TF1 Koh-Lanta, sur France 2, Marc Bloch, l'entrée au Panthéon ce 23 juin 2026. 82 ans après son assassinat par la Gestapo en 44, l'historien résistant Marc Bloch entre au Panthéon accompagné de son épouse, née Vidal. Décidée par le président de la République, cette panthéonisation honore l'œuvre, l'enseignement et le courage d'un éminent savant qui a renouvelé en profondeur l'historiographie française, notamment, et fut aussi un grand résistant, qui a donné sa vie pour que la France redevienne libre. Eh bien, France Télévisions mobilise ses équipes pour faire vivre aux Français cette cérémonie nationale présidée par le président de la République, raconter, célébrer Marc Bloch et mettre en lumière son héritage qui rappelle à toutes les générations que comprendre et interroger l'histoire est une exigence pour éclairer le présent et s'inscrire dans les valeurs républicaines. France 3, les bois assassins sur Canal+, les braises, M6, la Coupe du Monde, Portugal, Ouzbékistan, W9, Hallyday par David, TFX, le boulet, et enfin sur T18, mon inconnu, c'est avec François Civil. Voilà, je vous laisse sur votre show et par avance, une belle soirée devant votre télévision.
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2: Bonsoir à tous. Canicule. La vigilance rouge s'étend à 49 départements demain, un chiffre historique. 40 autres seront en vigilance orange ce lundi. À Paris, le maire PS Emmanuel Grégoire appelle à la précaution pour éviter les noyades. Il incite notamment à la vigilance en ce qui concerne les sauts depuis les passerelles interdites. La ville va par ailleurs étendre dès demain les horaires de baignade autorisés. Elles passeront de 15 à 21h pour faire face à la vague de chaleur. Et la région Île-de-France débloque une aide d'1 million d'euros pour ses lycées, centres d'examen à cause de la canicule. Cette enveloppe sera dédiée à l'achat de brumisateurs, ventilateurs et tout autre équipement de rafraîchissement nécessaire pour protéger les lycéens et les personnels pendant les pics de chaleur. Les températures pourraient dépasser localement les 40 degrés. De son côté, la Fédération nationale des associations d'usagers des transports dénonce une situation incontrôlable dans les trains. Son président a indiqué que 3 lignes intercités sinistrées, à savoir Paris-Limoges-Toulouse, Paris-Clermont et Bordeaux-Marseille, sont victimes d'un non-renouvellement du matériel pendant des décennies. La climatisation ne tient pas le coup avec les chaleurs actuelles. Mort de Liana, les premiers éléments du rapport d'inspection ont filtré. Une succession de défaillances et d'erreurs individuelles sont pointées du doigt plutôt qu'un manque de moyens. Ces défaillances ont permis à Jérôme Barella de passer à travers les mailles de la justice malgré une plainte déposée pour viol en août 2025. Il n'avait jamais été entendu. Guerre en Ukraine. Après des attaques de drones ukrainiennes sur des infrastructures pétrolières, la Crimée a suspendu la distribution de carburant. Elle est désormais exclusivement réservée aux services publics. Une partie de la péninsule est par ailleurs privée d'électricité après les attaques ukrainiennes. La Crimée est utilisée par la Russie pour soutenir ses opérations militaires face aux forces ukrainiennes. Cinéma, Tom Holland a révélé le nom de l'acteur qu'il aimerait voir reprendre le rôle de Spider-Man après lui. Il estime qu'Owen Cooper serait parfait. Il trouve que la star de la série Adolescence est talentueuse. Si Tom Holland s'apprête à raccrocher le costume, il fera toujours partie de la franchise, mais cette fois en tant que producteur.

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